Tu la sens, la lumière. L'histoire qui s'accélère. La sensation de danger. C'est le genre de lumière dans laquelle on s'enfonce. Qui dit t'en vas pas. Assieds-toi.

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0: Bon, bah, y a rien. Allez, ça. C'est pas mal, ça. On pas un petit peu de techno, là.
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0: Bon, bah, ça, c'est bien. Bon, bah, ça, c'est nul. Voilà. Ça, c'est carrément minable. Non, non, pour faire de la techno, vaut mieux prendre une bonne poche plastique, genre sac poubelle, voilà, comme ça. Coller dessus une bonne contrebassine. Là, ça, c'est fait, comme ça. Et puis ensuite, à la place du synthé, on met une bonne guitare acoustique. Voilà, c'est très bien. Alors après, il n'y a plus qu'à prendre une grosse voix de DJ comme ça. Et là, tout de suite, ça redonne l'ambiance. Ça jette à douf, comme on dit. Ah, génial, super sympa. On est ensemble jusqu'à 5h du mat et on s'éclate comme des fous sur la piste étoilée. Génial. Alors de temps en temps, quand tu veux faire quelques petits effets comme ça, tu tapes sur ta gorge avec ta main, comme ça là.

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1: Bonjour à toutes, bonjour à tous, bienvenue dans RFI Matin. On est ensemble pour 3 heures d'information. L'actualité marquée ce lundi 13 juillet par de nouvelles frappes au Moyen-Orient. Vous suivez la situation sur notre direct en une de notre site internet. On parlera aussi de la réunion de la coalition des volontaires à Paris avec notre grand invité, l'ambassadeur du Royaume-Uni en France. Et c'est également à la une de votre journal, Martin Guez, bonjour.
3: Bonjour Marion, bonjour à toutes et à tous.
1: L'Europe se montre donc volontaire et au soutien de l'Ukraine.
3: Un réveil stratégique de l'Europe face à la Russie, voilà l'électrochoc que souhaite provoquer Emmanuel Macron ce lundi avec ce nouveau sommet de la coalition des volontaires, alliance de pays soutenant militairement l'Ukraine. Le président ukrainien Volodymyr Zelensky attendu tout à l'heure à Paris, lui qui a annoncé un remaniement de son gouvernement hier. Nous appellerons notre correspondante en Ukraine dès le début de ce journal. Nouvelle frappe en Iran et dans le Golfe cette nuit qui démontre à nouveau que le protocole d'accord et la trêve en cours entre Washington et Téhéran sont compromis. Nous serons à New York avec Loubna Anaki. Les canicules s'enchaînent en Asie, en Afrique, aux États-Unis et en France, où un important feu dévaste la forêt de Fontainebleau au sud de Paris. Et puis enfin, les polémiques qui s'enchaînent au Mondial de foot en Espagne, où l'ancien Premier ministre Mariano Rajoy tient des propos racistes envers l'équipe de France. Et au Sénégal, où l'élimination des Lions de la Teranga en 16e de finale ne passe toujours pas, le sélectionneur Pape Thiaw en fait les frais.
1: Volodymyr Zelensky remanie et met le cap sur Paris.
3: Le président ukrainien participera tout à l'heure avec une trentaine de chefs d'État au sommet de ce que l'on appelle la coalition des volontaires, alliance de pays soutenant l'Ukraine créée l'an passé. Mais avant de décoller vers la France, le chef d'État ukrainien a annoncé hier sur les réseaux sociaux un futur remaniement gouvernemental puisque l'actuel Premier ministre Yulia Sviridenko, nommé il y a tout juste un an, va changer de poste. Et on fait le point avec notre correspondante en Ukraine, Emmanuel Chaz. Emmanuel, qu'est-ce qui a poussé le président ukrainien à entreprendre ce remaniement ?
4: Eh bien écoutez, l'annonce en plein été de ce remaniement a plutôt surpris jusqu'au sein du parti majoritaire, du parti présidentiel. Et alors que Yulia Sviridenko effectivement a confirmé sa démission qui entraîne celle de tout son cabinet, on a vu surtout plusieurs personnalités, des candidats potentiels au poste de Premier ministre qui ont été reçus par Volodymyr Zelensky. On a vu des visages connus comme ceux de l'ancien Premier ministre Denis Shmyhal ou encore l'actuel ministre de la Défense Mykhailo Fedorov, mais aussi des personnalités plus inattendu comme Serhiy Koletsky, le directeur de Naftogaz et Ukrnafta, et le maire de Kharkiv, Ihor Terehov. Volodymyr Zelensky a justifié ce remaniement par une volonté, selon lui, d'initier une nouvelle stratégie politique. Et dans le contexte de la guerre, il faut se rappeler que c'est la seule option dont il dispose pour renouveler son cabinet, puisque la tenue d'élection est interdite pendant l'état d'urgence. Et le dernier remaniement, il remonte au mois de janvier, en plein milieu du scandale de corruption au sein du secteur énergétique, un scandale qui avait entraîné les départs du ministre de la Justice et ancien ministre de l'Énergie, Herman Haloushenko, et du conseiller présidentiel Andriy Yermak.
3: Merci beaucoup, Emmanuel Chaz, en direct d'Ukraine sur RFI. Le président ukrainien qui a évoqué un changement de stratégie politique pour son pays avec ce remaniement, sans donner plus de détails. À noter que le sommet de la coalition des volontaires aura lieu donc tout à l'heure à l'Hôtel National des Invalides, au cœur de Paris. Une rencontre qui a un triple objectif selon la France: appuyer la défense antiaérienne de l'Ukraine face au bombardement russe, accentuer les sanctions et la pression sur Moscou et préparer la paix et les fameuses garanties de sécurité. À l'instant, à noter que la Russie annonce de son côté que des attaques de drones ukrainiens ont fait au moins 3 morts dans la région de Moscou.
1: La guerre au Moyen-Orient repart de plus belle en dépit du protocole d'accord signé entre les États-Unis et Téhéran.
3: C'était le 17 juin, Marion, une éternité alors que les hostilités ont repris il y a presque une semaine. Le chef de la diplomatie iranienne Abbas Araghchi reproche à Washington d'avoir réduit à néant les efforts diplomatiques des derniers mois, alors que ce matin, l'armée américaine affirme avoir conclu une quatrième série de frappes en Iran contre une dizaine de cibles qui ont fait au moins un mort et 4 blessés selon Téhéran dans la région de Mashhad dans le sud-ouest du pays. Et on retrouve à New York notre correspondante Loubna Anaki. Donald Trump disait la semaine passée que la trêve était désormais terminée. Nouvelle illustration ce matin.
5: Oui, le centre de commandement américain a lancé une nouvelle série de frappes cette nuit contre l'Iran. Elle fait suite à d'autres bombardements tout le week-end et ces derniers jours. L'île de Keshm, notamment dans le détroit d'Ormuz, a été visée, mais aussi plusieurs sites le long de la côte iranienne. Les Américains assurent avoir ciblé des sites militaires et des bateaux des gardiens de la Révolution afin d'empêcher les Iraniens de lancer des attaques contre des navires dans le détroit. Le passage maritime dont l'Iran a annoncé la fermeture, même si Donald Trump, lui, continue d'affirmer qu'il est bel et bien ouvert. C'est ce qu'il a déclaré hier encore lors d'une intervention sur la chaîne NBC. Le président américain, qui il y a à peine moins d'un mois se félicitait de la réouverture du détroit avec ce message que le pétrole coule à flot, semble à nouveau empêtré dans ce conflit dont il n'arrive pas à se sortir. Certains experts et d'anciens responsables politiques ici aux États-Unis estiment que cette situation était prévisible après l'accord conclu entre Washington et Téhéran en raison du langage très vague utilisé dans le texte, notamment sur la question du contrôle du détroit d'Ormuz.
3: Merci Loubna Anaki, correspondante de RFI aux États-Unis. Comme au premier jour de la guerre débutée le 28 février dernier, l'Iran a riposté aux frappes américaines par des tirs sur des bases militaires du Golfe utilisées par Washington, notamment en Jordanie, à Bahreïn et au Koweït. L'armée koweïtienne qui affirme être en train de combattre des cibles aériennes hostiles. La Jordanie, elle annonce avoir abattu 4 missiles iraniens et comme l'hiver dernier, ces bombardements et ces ripostes font réagir les marchés, les cours du pétrole qui ont rouvert en forte hausse et qui ont bondi de près de 4%. L'actualité au Proche-Orient, c'est aussi cette toute première séance au Parlement syrien depuis la chute de Bachar al-Assad en décembre 2024. Le président syrien Ahmed al-Shara a salué un nouveau chapitre pour son pays durant son mandat de 2 ans et demi. Le Parlement qui sera chargé de rédiger la future constitution du pays. Et puis enfin en Israël à présent, le Parlement de l'État hébreu a annoncé hier la tenue de futures élections législatives. Ce sera le 27 octobre prochain. Empêtré dans un procès pour corruption, le Premier ministre Benjamin Netanyahou, âgé de 76 ans, a annoncé son intention de briguer un nouveau mandat.
1: Aux États-Unis, au Maroc, en Europe ou encore en Asie, les épisodes caniculaires s'enchaînent, les feux de forêt aussi.
3: Alerte maximale en Corée du Sud, plus de 40 degrés dans l'état de l'Utah aux États-Unis. Et cet immense feu dans l'emblématique forêt de Fontainebleau au sud de Paris, qui mobilise pour la première fois des avions bombardiers d'eau en région parisienne. On fait le point avec Grégory Lesca. Bonjour Grégory.
6: Bonjour.
3: La ministre de l'Intérieur, Laurent Nunez, qui est attendu aujourd'hui à Fontainebleau, dans le sud de Paris. Des centaines de pompiers sont mobilisés, la situation qui n'est toujours pas maîtrisée.
6: Et oui, les images sont impressionnantes, des panaches de fumée grise immense qui dominent la forêt au point de cacher le ciel et des flammes qui engloutissent les arbres. Depuis hier, 800 hectares de forêt ont brûlé et ça continue malgré les efforts des 400 pompiers mobilisés. Un dispositif exceptionnel hier. Avant la nuit, ils ont reçu l'aide de 2 hélicoptères bombardiers d'eau ainsi que 2 avions dépêchés spécialement du sud de la France pour disperser des produits retardants. Jamais encore de tels appareils n'avaient été utilisés en région parisienne. Les rotations devraient reprendre ce matin, car les flammes continuent de progresser et l'enjeu désormais est d'éviter qu'elles n'atteignent des zones habitées. Une quinzaine d'habitations ont déjà dû être évacuées dans la commune du Vaudoué. Les flammes ont aussi causé d'importantes perturbations. La circulation sur l'autoroute A6 qui va de Paris vers le sud-est de la France a été temporairement interrompue hier. Les trains en provenance et en direction du sud ont aussi connu de très gros retard. Pour l'heure, aucun blessé n'est à déplorer. Le ministre de l'Intérieur, Laurent Nunez, est attendu dans 2 heures à Fontainebleau, vous l'avez dit. Il veut faire le point avec les équipes sur place. Selon les autorités, cet incendie pourrait mobiliser les pompiers pendant 1 ou 2 semaines.
3: Merci beaucoup, Grégory Lesca, en direct de nos studios ici à Paris. Et puis à noter que l'incendie près d'Almeria, dans le sud de l'Espagne, est lui désormais maîtrisé. Le bilan qui est désormais passé à 13 morts.
1: RFI 7h08 à Paris et à Budapest, la Hongrie où Tomasz Sulyok vit peut-être ses dernières heures comme président.
3: Eh oui, un poste honorifique en Hongrie. C'est le Premier ministre qui a le pouvoir, poste occupé depuis le mois de mai par Péter Madiar. Après 16 ans de domination du Fidesz, le parti de l'ancien chef du gouvernement, Viktor Orban, dont le président Tomasz Sulyok est la marionnette, estime Péter Madiar, qui engage contre lui une procédure de destitution. Le vote aura lieu en fin de journée au Parlement hongrois. Vote que boycotte le Fidesz. Les juristes et les défenseurs de l'état de droit s'inquiètent, eux, de cette offensive et de cette possible destitution. Florence Labrouillère.
7: Pour parer aux critiques, Péter Madiar a intensifié sa campagne contre Thomas Chouyok, le président de la République. Le Premier ministre a accusé le président d'avoir détourné de l'argent public lors d'un voyage aux États-Unis en janvier dernier. Le chef de l'État a fait du tourisme et rencontré des expatriés hongrois, mais aucun officiel américain. Et le voyage a coûté 500 000 d'euros aux contribuables. Bien que le président hongrois ait un rôle avant tout protocolaire, c'est un fidèle de Viktor Orban. Or, Péter Madiar a promis aux Hongrois de balayer l'ancienne élite au pouvoir afin d'assurer un changement de régime. Une majorité de Hongrois souhaite voir Viktor Orban jugé par les tribunaux pour abus de pouvoir et corruption. Mais cela prendra du temps. Alors, pour satisfaire l'opinion publique, Péter Madiar a besoin d'actes symboliques immédiats, comme le départ du président. D'où cette dernière offensive.

0: l'actuel Premier ministre socialiste Pedro Sanchez évoque des déclarations xénophobes. Que le meilleur gagne et que le racisme perde, a-t-il conclu. Et puis en revanche, ont déjà quitté la compétition, ils ont perdu en 16e de finale. Et il y a péril en la tanière pour les Lions sénégalais. Le chef de meute, le sélectionneur Pape Thiaw, vient d'être remercié. Après la défaite 3-2 contre la Belgique, les critiques ont fusé après cette élimination. Mais son éviction fait débat au Sénégal, Babacar Fall.
1: Le limogeage de Pape Thiaw n'est pas une bonne décision.
2: Abdoulaye Diaw, le doyen de la presse sportive du Sénégal, trouve le limogeage de Pape Thiaw injuste.
1: Que reproche-t-on à Pape Thiaw? De n'avoir pas gagné devant la France, devant la Norvège, devant la Belgique. Mais au lendemain de la constitution de la poule du Sénégal à cette Coupe du Monde, nous savions dans l'ordre des performances que nous étions peut-être la troisième ou quatrième performance de la poule.
2: Seulement, Pape Thiaw, c'est le premier responsable technique de ce mauvais parcours des Lions au Mondial et il fallait en tirer les conséquences, selon l'ancien défenseur international Malikou Diakhaté.
3: Quand il y a de mauvais résultats, le premier responsable, forcément, c'est ce référent technique-là qui a été Pape Thiaw.
2: Mais pour Malikou Diakhaté, il y a d'autres responsabilités à situer.
3: Je pense qu'on a oublié de préparer cette Coupe du Monde, malgré avoir gagné la CAN. Le sélectionneur qui nous a fait remporter cette Coupe, on a même oublié de le renouveler et de renouveler son contrat.
2: La conférence de presse du président de la Fédération sénégalaise de football prévue aujourd'hui est très attendue. Babacar Fall, Dakar, RFI.
4: Et en attendant ces demi-finales au Mondial dont on parlait il y a quelques instants, on se quitte Martin sur le gazon londonien. Le numéro 1 mondial reste roi en son royaume.
0: On parle de tennis, bien sûr, votre sport préféré, Marion. Yannick Sinner qui conserve son titre à Wimbledon. L'Italien qui a battu en 4-7 le récent vainqueur de Roland-Garros, Alexander Zverev. Il s'agit de son 5e titre en grand chelem. Une belle revanche pour l'Italien qui avait été sorti prématurément à Roland-Garros. À Londres, Sarah Menaï.
5: Il aura fallu attendre 7 mois avant que Yannick Sinner ne débloque son compteur cette année et remporte son premier majeur de la saison. Au terme d'une finale dans laquelle Alexander Zverev lui aura posé bien plus de problèmes que lors de leurs derniers affrontements, l'Italien se sera attribué le premier et le dernier point du match pour remporter un deuxième Wimbledon d'affilée et conforter sa place de numéro 1 mondial.
6: Amazing. C'est une très belle réussite pour ma part. Le match d'aujourd'hui contre Sacha a été très difficile. Je suis très heureux de me tenir ici à nouveau en tant que champion. Pour moi, cette victoire compte énormément.
5: Cette année, Yannick Sinner a fait le choix d'arriver à Wimbledon sans aucun tournoi officiel de préparation sur gazon, sans transition avec la terre battue, une première dans sa carrière. Éliminé prématurément à Roland-Garros en juin, l'Italien a privilégié la fraîcheur physique, un choix payant. Avant de se tourner vers le prochain tournoi du Grand Chelem, l'US Open et l'éventuel retour du champion en titre et meilleur rival de l'Italien, Carlos Alcaraz, Sinner mène désormais les confrontations directes contre Zverev avec 4 défaites seulement pour 11 victoires, dont les 10 dernières consécutives. Sarah Menei, Londres, RFI.
0: Et pas de maillot blanc ni fraîche chantilly ici à Paris, mais un petit déjeuner à l'heure du réveil avec Marion Cazeneuve.
4: C'est charmant, merci beaucoup Martin Guez. Il est 7h14 à Paris. Et c'est donc le début d'RFI Matin. On reviendra sur ces nouvelles frappes en Iran et dans le Golfe. On sera avec notre correspondant à Téhéran dans moins d'une heure. On verra aussi ce qu'en dit la presse internationale. La coalition des volontaires pour l'Ukraine se réunit aujourd'hui à Paris. À cette occasion, Arnaud Pontus, vous recevez l'ambassadeur du Royaume-Uni en France, Sir Thomas Drew.
7: Oui, il est en poste à Paris depuis septembre dernier. Ce diplomate chevronné a été directeur général de la défense et du renseignement au Foreign Office à Londres entre 2020 et 2024. Et c'est à ce poste stratégique qu'il a vécu l'invasion russe de l'Ukraine en février 2022. Aujourd'hui, la guerre continue, les frappes se multiplient côté russe et côté ukrainien. La coalition des volontaires pour l'Ukraine pilotée par la France et la Grande-Bretagne se réunit donc aujourd'hui à Paris. Une coalition qui rassemble 37 États engagés pour la sécurité de l'Ukraine après la guerre, après un cessez-le-feu, mobilisés pour dissuader la Russie de lancer une nouvelle offensive. Demain, 500 soldats des pays membres de la coalition des volontaires vont défiler en ouverture de la parade militaire du 14 juillet sur les Champs-Élysées. On en parle donc avec Sir Thomas Drew tout à l'heure.
4: Merci Arnaud Pontus. Notre autre invitée ce matin est chercheuse à l'Institut des mondes africains, Florence Brisset-Foucault. Elle revient sur les enjeux du procès de Kizza Besigye. Le procès pour trahison de cet opposant ougandais s'ouvre aujourd'hui. Il risque la peine de mort. Et puis au Mondial de foot, les équipes françaises et espagnoles prennent leur quartier à Dallas, au Texas, et peaufinent leur stratégie à la veille de leur demi-finale. On revient sur les derniers jours de cette Coupe du Monde ce matin avec Antoine Grenier du service des sports RFI Matin. Vous avez le programme. Bon réveil à notre écoute.
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0: Le président français organise donc aujourd'hui un sommet d'une trentaine de pays pour la coalition des volontaires pour l'Ukraine. Environ 500 soldats de cette coalition défileront demain sur les Champs-Élysées à l'occasion du 14 juillet, la fête nationale. La France va en profiter pour démontrer toute sa force, globalement celle de l'Europe, une vitrine de ses capacités de défense face à la Russie. Et à l'approche de ce grand défilé, l'armée peaufine ses entraînements. Marius Lafont a pu embarquer dans un avion de transport de troupes. Décollage d'Évreux en Normandie, dans l'ouest de la France.
1: On a mis tous les casas disponibles sur ce défilé aérien.
2: Tous les casas CN-235 de la base aérienne d'Évreux sont sortis de leur hangar. Le gros avion gris à hélice, voilà pour l'image. La lieutenant-colonel Sandrine chapeaute l'entraînement du jour.
1: Cette année, c'est un grand défilé parce que habituellement, on a beaucoup moins d'avions en l'air. Hein. Le but, c'est de montrer à nos compétiteurs qu'on a une armée de l'air et de l'espace présente et opérationnelle.
2: Un soleil brûlant frappe le tarmac et la tête des techniciens qui s'activent sous les ailes. Ce genre d'avion de transport de troupes et de matériel a servi lors des opérations Serval et Barkhane au Sahel ou sur des missions de secours à la population, comme lors du cyclone Chido à Mayotte en 2024.
3: Je vous demanderai de respecter les consignes lumineuses pendant le vol malgré tout. Hein, personne debout, tout le monde assez attaché à une ceinture.
4: Et vous entendez derrière moi là, les turbopropulseurs qui se sont mis en route, qui tournent à toute vitesse. Là, on va décoller dans quelques instants.
2: Voilà le plan de vol d'aujourd'hui, trajet jusqu'à Orléans, au sud de Paris, puis rencontre avec d'autres avions venus de toute la France pour s'entraîner au défilé. Harnaché dans son siège, le capitaine Fabien scrute l'horizon.
5: Vu d'en dessous, ça va être des avions qui vont être en formation serrée, des avions qui sont plutôt volumineux. Vous imaginez une piscine de 25 mètres pour l'envergure. Aujourd'hui, c'est la première avec tout le monde.
4: Ça se passe bien ?
5: Pour le moment, tout semble aller pour le mieux.
2: Par le hublot, on peut voir des avions allemands qui volent avec nous. Et le 14 juillet, des appareils ukrainiens, britanniques, grecs et suédois partageront aussi le ciel avec les avions français. L'état-major veut donner l'image d'une Europe capable de s'unir pour sa défense et surtout de tourner la page du SCAF, un projet d'avion de combat allemand, français et espagnol abandonné début juin.
4: Alors c'est assez impressionnant, on fait des virages à 90 degrés et on voit les avions autour de nous qui se rassemblent et on s'est tous mis en file.
2: Retour à la base, l'exercice s'est bien passé.
6: Globalement, ça a été, c'était pas trop mal.
2: Le capitaine Julien.
7: Derrière les avions, on a la mécanique, on a la logistique, on a énormément de choses. Donc pouvoir tout mettre en œuvre pour le jour J, en fait, ça démontre quand même une grosse puissance. Quoi.
2: Une centaine d'avions voleront au-dessus des Champs-Élysées le 14 juillet. L'austérité, l'armée en est totalement épargnée. Le Parlement a voté début juillet une hausse de l'investissement dans la défense, portée à 436 milliards d'euros d'ici à 2030.
0: Et le gouvernement français cherche donc à faire des économies, mais pas lorsqu'il est question donc du budget de l'armée. Le défilé militaire de demain sera plus important que les autres et donc très coûteux. Alors pourquoi une telle dimension pour cette parade du 14 juillet? Élément de réponse avec le général Dominique Trinquant, ancien chef de la mission militaire française auprès de l'ONU, spécialiste des questions de défense.
8: Je pense qu'elle est importante sur trois éléments. D'abord en volume, effectivement, il y aura un volume plus important. Deuxième point sur la préparation de la guerre, pour montrer que l'armée française évolue pour se préparer. Et le troisième, c'est la participation alliée avec le soutien à l'Ukraine. Il y aura le président Zelensky, à ma connaissance. Et la veille, le 13, il y aura une réunion de la coalition des volontaires. Message vers, effectivement, la Russie, mais message aussi vers les citoyens français. Les citoyens français sont dans un pays en paix, mais où il y a un certain nombre de menaces et il faut qu'ils réalisent que les armées se préparent à ces menaces.
0: Le général Dominique Trinquant, ancien chef de la mission militaire française auprès de l'ONU. On l'a vu, ce défilé du 14 juillet mettra l'accent sur la coalition des volontaires, sur le soutien à l'Ukraine face à l'invasion russe. Cette guerre, en plus de 4 ans, a jeté des millions d'Ukrainiens sur les routes de l'exil. Près d'un million sont aujourd'hui établis en Pologne voisine. Mais avec le temps, la solidarité s'est érodée, les aides aux réfugiés se sont taries. Les bénévoles aujourd'hui incitent ces réfugiés à migrer vers d'autres pays. La Pologne, simple terre de transit pour Ukrainiens fragilisés. C'est un grand reportage d'Adrien Sarlat, un reportage que nous rediffuserons aujourd'hui sur RFI. On en écoute un extrait.
9: Varsovie, gare de l'Est. Il fait moins 15 degrés quand le bus médicalisé de 2 étages, bardé d'inscriptions en cyrillique, fait son apparition sur le perron. À l'intérieur, La quarantaine de voyageurs arrive au terme d'un long périple à travers l'Ukraine et l'est de la Pologne.
10: Allez, on prend les bagages et on se dirige de ce côté.
9: Très vite, c'est la cohue. Les passagers ukrainiens capables de se déplacer seuls se précipitent pour sortir et se massent sur le perron.
11: À l'hôtel, je veux aller à l'hôtel. Pourquoi on est bloqué là ?
9: Tadeusz s'active à vider les valises de la soute. Le bénévole polonais a l'habitude d'accueillir ce genre de convoi médicalisé.
12: Ils ont fait un voyage de plus de 15 heures. Donc nous, on essaye de faire en sorte qu'ils n'aient pas à rester dans le froid. La majorité des gens sont soit très âgés, soit malades, ou bien alors ils ne tiennent plus sur leurs jambes et on ne peut pas les poser par terre.
9: Au milieu de la foule, le teint blafard, Elena a le regard perdu devant elle. À côté, son mari est muré dans le silence, le bonnet baissé jusqu'aux yeux. Tous deux sont aveugles et leur immobilité tranche avec l'agitation ambiante.
13: C'était dur et c'était long. On n'est pas habitué. Ça fait longtemps que je n'avais pas fait un aussi long voyage.
9: C'est leur fils de 37 ans, Yuri, lui aussi malvoyant, qui guide le trio tout droit venu de Zaporijjia, dans l'est de l'Ukraine.
14: C'est la première fois qu'on va à l'étranger, donc pour mes parents, c'était un gros stress. On avait espoir que la guerre s'arrêterait rapidement, mais quand on a vu que les tirs se rapprochaient trop, on n'a juste plus eu le choix.
13: Quand toutes les nuits, tu ne peux plus dormir, quand tu ne peux pas te reposer. Pourtant, nous, on n'avait pas l'intention de partir. On voulait rester à la maison.
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Les chevaux de la nuit sortiront au soleil et feront des enfants aux chevaux de la mer. On verra des fauvettes sur un lac en Norvège.

0: 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Salut à tous les deux.
1: Salut. Salut.
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2: Bonjour. Bonjour Hugo.
3: Bonjour.
2: Alors, s'il te plaît Hugo, quelle est la question du jour ?
3: Je me demandais, mais pourquoi Gmail, c'est gratuit ? Comment ils font ?
2: Alors, on va peut-être pas parler que de Gmail, hein. La plupart des fournisseurs de services ont une offre gratuite de mail pour les particuliers.
3: D'accord, mais comment ils font ? Ça doit leur coûter des sous, non ?
2: Alors souvent, c'est gratuit, mais avec des limitations pour les particuliers. Par contre, c'est payant pour certaines options bien pratiques. Les comptes professionnels, augmenter l'espace de stockage ou enlever la pub.
3: Ouais, il y a de la publicité quand même.
2: Ah, c'est pas n'importe quelle pub. Chez certains, elle est même ciblée par rapport au contenu des mails. Et normalement, c'est possible de désactiver cette option dans les paramètres.
3: Bon, mais c'est tout. C'est pas si grave.
2: En fait, toutes tes informations de recherche et de compte sont recoupées pour créer un profil, ton profil. Et ce profil, il peut être amélioré avec toutes les autres informations que Google ou l'autre fournisseur a sur toi, voire des informations de leurs partenaires commerciaux.
3: Mais du coup, il y a que Google qui fait ça ?
2: Et non, comme je le disais, en fait, ils font tous un peu ça. Facebook, Apple, Microsoft, Yahoo, etc. Tous ont des pratiques similaires. Ils construisent des ensembles d'informations sur toi, sur nous, sur leurs clients.
3: Et on peut empêcher ça ou...
2: Alors, en Europe, il y a le Règlement général sur la protection des données, le RGPD, qui oblige les fournisseurs, en théorie, à laisser la possibilité aux utilisateurs de refuser la collection des informations. Toujours pareil, il faut aller voir dans les paramètres. C'est obligatoire de pouvoir le faire. Par contre, une fois que ces informations ont été anonymisées par le fournisseur, il n'y a plus notre nom, donc ce n'est plus des informations personnelles. Elles peuvent être utilisées presque sans limite.
3: Et c'est grave, ça ?
2: Ben, c'est à toi de voir si tu as envie que tes informations servent pour faire de l'argent pour des grandes entreprises capitalistes. Mais en fait, Google a au départ une utopie de service génial accessible à tous. Et juste, ils ont réussi à le monétiser principalement par la publicité. Alors Google, mais pas que... Ils font un travail génial. Les interfaces sont incroyables et faciles d'accès. Il y a plein de bonnes raisons d'utiliser Gmail ou d'autres. Mais enfin, savoir que nos données sont utilisées à des fins commerciales, ben, c'est important. Et réfléchir à d'autres modes de consommation, même dans nos communications numériques, c'est aussi ça, construire un autre monde. Si c'est gratuit, c'est toi le produit.
3: Du coup, on change de fournisseur de mail, on fait quoi ?
2: Alors, il existe plein de fournisseurs de mails alternatifs. Ça vaut le coup de regarder, oui.
3: Ça me paraît hyper chaud. Enfin, par quoi je commence ? Là, j'ai tous mes contacts sur Gmail. Je ne sais pas quel hébergeur choisir. Pour moi, ce n'est pas si grave. Hein. J'ai rien à cacher, de toute façon.
2: Oula ! Ça fait beaucoup de choses, tout ça. Alors, je te donne rendez-vous dans la prochaine chronique de D0 et D1. D'accord ? Et puis, on va s'y attaquer en détail.
3: Des questions, on en a encore plein.
2: Vous pouvez contacter l'adresse radio@lail.fr. Lail, ça s'écrit L-A-I-L. C'est l'association pour un Internet libre et c'est un hébergeur local, associatif, payant.
3: Rendez-vous pour la prochaine sur Radio Saint-Fé.

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1: Le journal avec Martin Guez à la une. La troisième vague de chaleur que traverse la France s'accompagne désormais de nombreux incendies.
3: Et principalement dans le sud du pays, ce qui perturbe largement le trafic ferroviaire. Mais des incendies aussi dans la région parisienne où l'emblématique forêt de Fontainebleau est en flammes. Le ministre de l'Intérieur, Laurent Nunez, est attendu sur place ce lundi. Des centaines de pompiers sont mobilisés. On fera le point sur la situation dès le début de ce journal. Nouvelle frappe en Iran et dans le Golfe cette nuit qui démontre à nouveau que le protocole d'accord et la trêve en cours entre Washington et Téhéran sont compromis. Mais ni les États-Unis ni l'Iran n'ont intérêt à quitter la table des négociations, nous dira un chercheur. Nous serons aussi dans ce journal en Syrie où pour la première fois depuis la chute du régime de Bachar al-Assad à la fin de l'année 2024. Le Parlement s'est réuni hier dans le pays, un espoir pour les habitants, vous l'entendrez. Et puis enfin Dallas, qui se met au soccer, au football, comprenez la ville texane, qui s'apprête à accueillir la demi-finale de la Coupe du Monde entre la France et l'Espagne, les Américains qui se prennent d'affection pour les Bleus.
1: C'est du jamais vu en région parisienne, des canadairs pour lutter contre les feux de forêt.
3: Signe que les canicules s'intensifient partout dans le monde, alerte maximale en Corée du Sud, des températures extrêmes aussi dans l'Utah, aux États-Unis ou au Maroc ces derniers jours. Tandis qu'en France, les feux de forêt se multiplient, y compris tout près de Paris. On fait le point avec Marius Lafond du service France de RFI. Bonjour Marius.
4: Bonjour.
3: Alors la forte chaleur et le vent sec n'épargnent aucune zone du pays en France ce matin. C'est une forêt emblématique de la région parisienne qui brûle.
4: Oui, les habitants de la Seine-et-Marne se réveillent dans la fumée. La forêt de Fontainebleau, l'un des plus gros massifs forestiers de la région parisienne, brûle depuis hier après-midi. 800 hectares déjà ravagés par les flammes. C'est la première fois que des Canadiens, vous le disiez, luttent contre un feu de forêt en région parisienne. Le feu est parti du bas-côté de l'autoroute A6 et il a traversé une ligne TGV causant de grosses perturbations toute la soirée.
3: Et Marius, comment ces feux démarrent ?
4: Les feux en bord de route partent souvent d'un mégot mal éteint. Les engins agricoles aussi peuvent démarrer des feux. Ce week-end, j'étais dans l'ouest de la France et je suis passé à côté d'un champ calciné. L'incendie était banalement parti d'une machine à faire des balles de paille. Parfois, ce sont des barbecues qui dégénèrent, alimenté par un vent sec qui balaye tout le sud du pays. Les flammes peuvent parcourir des centaines de mètres à une vitesse fulgurante.
3: Et Marius, comment alors s'organise la lutte contre ces incendies ?
4: Alors les pompiers scrutent en permanence les colonnes de fumée à l'aide de tours de guet, de drones. Pour lutter contre les gros incendies, les pompiers d'un département peuvent être rejoints par des confrères venus d'ailleurs en France. La sécurité civile et les pompiers peuvent aussi compter sur leurs canadaires, leurs avions largeur d'eau. Mais depuis quelques années, l'état de la flotte inquiète. Les avions sont vétustes, trop peu nombreux, alertent certains responsables syndicaux des pompiers et de l'aviation civile.
3: Alors ça c'est pour la réponse d'urgence Marius, mais est-ce que des mesures à plus grande échelle pourraient atténuer ces feux pendant la période de l'été ?
4: La prévention en premier lieu, la plupart des feux partent de gestes inconscients, un mégot ou un barbecue en pleine canicule. Depuis le début de l'été, les spots de sensibilisation se sont multipliés à la radio ou à la télévision. Il y a aussi un travail à faire sur le débroussaillage. Dans certaines régions, surtout dans le sud, beaucoup de parcelles agricoles sont en friche. C'est un problème récent qui va de pair avec la raréfaction des bergers. Les chèvres et les brebis servaient à nettoyer la végétation. C'est une manière écologique et économique de prévenir les incendies. Et puis bien sûr, à une échelle mondiale, cette fois, c'est la lutte contre le réchauffement climatique qu'il faut intensifier.
3: Merci beaucoup Marius Lafond du service France de RFI. À noter que l'incendie près d'Almeria au sud de l'Espagne est lui désormais maîtrisé et le bilan qui est désormais passé à 13 morts.
1: Jamais, jamais les frappes entre les États-Unis et l'Iran avait été aussi forte depuis le mois d'avril.
3: Et depuis le cessez-le-feu, signé le 8 avril, le protocole d'accord qui avait été signé le 17 juin est toujours plus menacé. Le chef de la diplomatie iranienne Abbas Araghchi reproche à Washington d'avoir réduit à néant les efforts diplomatiques ces derniers mois. Alors que ce matin, l'armée américaine affirme avoir conclu une quatrième série de frappes en Iran contre une dizaine de cibles qui ont fait au moins un mort et quatre blessés selon Téhéran. L'Iran qui revendique de son côté des frappes contre Oman et contre Bahreïn. Et puis la Jordanie qui annonce avoir abattu quatre missiles iraniens dans la nuit. La trêve est terminée pour Donald Trump, alors que Téhéran a refermé le détroit d'Hormuz. Mais pour le chercheur Thierry Coville, spécialiste de l'Iran, cette reprise des hostilités ne marque pas forcément la fin des négociations. Les deux camps qui ont tout intérêt à discuter.
5: Ce qui est un peu paradoxal dans cette situation, c'est qu'il n'y a pas vraiment une solution militaire. L'économie iranienne va très très mal. Mais du côté américain, je ne crois pas que ce soit mieux. Les réserves stratégiques pétrolières américaines et sont au plus bas. Donc je pense que ça pourrait être très coûteux économiquement et politiquement pour Donald Trump si le détroit d'Ormuz était fermé pour plusieurs semaines, même plusieurs mois. Je pense que il veut vraiment éviter cette situation. Il veut pas s'engager dans une opération militaire massive en Iran. Donc on voit bien que la seule solution, c'est la discussion. Mais bon, une fois qu'on a dit ça, il faudrait vraiment des négociations, arriver à trouver un terrain d'entente avec l'Iran. Pour l'instant, effectivement, la méthode de Donald Trump, on l'a vu, il signe des grands accords à grand renfort de publicité, d'autosatisfaction, mais ensuite, dans l'exécution, il y a peut-être des problèmes. Et là, on voit effectivement peut-être les limites de cette méthode.
3: Des propos recueillis par Nicolas Feldman, la nouvelle fermeture du détroit d'Ormuz qui a fait bondir les cours du pétrole de 4%. Nos dernières informations sur le conflit au Moyen-Orient qui sont à retrouver sur notre direct animé par nos confrères de la rédaction numérique de RFI. 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
1: C'était la première séance en Syrie. Le Parlement reprend du service.
3: Une première depuis la chute de Bachar al-Assad en décembre 2024. Le président syrien Ahmad el-Sharaï a salué un nouveau chapitre pour son pays. Durant son mandat de 2 ans et demi, le Parlement sera chargé de rédiger la future constitution de la Syrie. 206 députés ont prêté serment alors qu'un important dispositif de sécurité avait été déployé aux abords de l'Assemblée. Et ce, après plusieurs attentats ces dernières semaines en Syrie. Les Syriens qui veulent croire qu'une page se tourne enfin dans le pays s'enterrent toute critique. Reportage à Damas, Mohamed Erami.
6: Autour du Parlement, les rues sont quadrillées par les forces de sécurité. Les véhicules sont tenus à distance. Les passants ralentissent pour tenter d'apercevoir les nouveaux députés. Beaucoup observent la scène avec curiosité. Pour certains, cette première séance représente surtout l'espoir d'en finir avec les pratiques de l'ancien régime.
7: J'espère qu'ils ne seront pas corrompus comme les anciens parlementaires sous les Assad. À l'époque, ils achetaient la voix des plus démunis contre quelques dollars. J'espère que le nouveau parlement sera vraiment à la hauteur.
6: Mais à quelques dizaines de mètres de l'hémicycle, l'ambiance est tout autre. Pour sécuriser le quartier, une partie de la grande rue commerçante est restée fermée toute la journée. Rideaux baissés, clients absents, les commerçants dénoncent une décision imposée au dernier moment.
8: Ils ont fait fermer tous les commerces autour du Parlement. Je suis arrivé ce matin, comme d'habitude, et on est venu me dire que je devais fermer ma boutique. Qu'est-ce que je vais faire, moi? J'ai 13 employés qui sont sur le carreau aujourd'hui. Comment je vais les payer? J'ai dû les dispatcher dans d'autres magasins ailleurs à Damas. Franchement, cette situation n'est pas normale.
6: Entre espoir de tourner définitivement la page du régime Assad et frustration liée au quotidien, cette première journée du nouveau Parlement illustre déjà les attentes immenses qui pèsent sur les nouvelles autorités syriennes. Mohamed Erami, Damas, RFI.
3: En Israël, les élections législatives se tiendront finalement le 27 octobre prochain. C'est ce qu'a annoncé ce dimanche la Knesset, le Parlement israélien. Benjamin Netanyahou, qui a au total passé 18 ans comme Premier ministre du pays, brigue un nouveau mandat, même si le soutien dont il bénéficie a chuté de plus de 10 points depuis le mois de mars. Il devra notamment faire face à l'ancien Premier ministre Naftali Bennett ou encore à Yair Lapid, l'un de ses principaux opposants politiques.
1: Un nouveau bilan au Venezuela.
3: Où le nombre de victimes du double séisme du 24 juin dernier est désormais de près de 4500 morts. Plus de 19 000 sinistrés sont toujours sans abri et les secouristes continuent de déblayer les gravats à la recherche de corps. Une terrible épreuve pour les familles qui se réfugient dans la foi. Reportage sur place, Alice Campagnol.
9: Au pied des ruines, un homme vient de sortir des décombres. Il enlève son casque de protection, ses gants et les mains levées vers le ciel. Il prie, c'est un pasteur évangélique. Plusieurs survivants ainsi que des secouristes se sont approchés. Ils s'unissent à la prière.
10: Aujourd'hui, l'Église a le devoir d'être dans la rue, avec les gens, sans distinction entre en qui tu crois ou comment tu parles, non. Et nous avons, dans notre culte, une brigade de secouristes, l'Église sur roue. Alors pourquoi on s'appelle comme ça? Eh bien parce qu'ici, beaucoup de personnes ne peuvent pas se rendre à l'Église. Alors nous venons à elle. Ici, les gens n'ont plus rien, mais une chose reste intacte, leur foi.
9: Reinaldo Sanchez a perdu sa fille, son beau-fils et sa petite-fille dans le séisme. Et s'il ne croit peut-être pas en Dieu, la spiritualité le guide.
11: Regarde Dieu comme tu l'entends, donne-lui le nom que tu veux. Une chose est sûre, là-dessous, ce ne sont pas des morts, ce sont des âmes qui se sont libérées maintenant. Moi, je garde ma propre image de ma fille, de ma petite-fille et de mon beau-fils. Et je vais récupérer leur corps pour mon épouse, pour lui apporter la paix, car elle croit en ce genre de choses.
9: Désormais, les survivants doivent continuer à avancer, malgré le chagrin, et beaucoup feront ce chemin, accompagnés de leur Dieu. Alice Campagnol, Caracas, RFI.
1: RFI, 9h10 à Paris, où une trentaine de pays se réunissent au soutien de l'Ukraine.
3: La France qui accueille aujourd'hui une nouvelle réunion de ce que l'on appelle la coalition des volontaires. 37 pays attendus aujourd'hui dans la capitale française, en présence notamment du président ukrainien Volodymyr Zelensky. Un sommet qui aura lieu tout à l'heure à l'Hôtel National des Invalides, c'est au cœur de Paris. Des exercices militaires en dehors de l'Ukraine menés par une force multinationale doivent être annoncés. L'Ukraine, par ailleurs, où Volodymyr Zelensky annonçait hier sur les réseaux sociaux un futur remaniement gouvernemental avec un changement à la tête de son gouvernement, puisque l'actuel Premier ministre Yulia Sviridenko, nommé en juillet dernier, va changer de poste. Le président ukrainien qui n'a pas donné plus de détails.
1: Les États-Unis continuent leurs expulsions vers des pays tiers, cette fois-ci vers l'Eswatini.
3: Des transferts déjà observés vers le Ghana, le Cameroun, encore vers le Soudan du Sud, des transferts dénoncés par Amnesty International, selon qui 11 personnes sont arrivées le 8 juillet à Mbabane. Amnesty qui demande aux autorités de l'Eswatini de révéler les identités de ces personnes et qui évoque des expulsions illégales sans aucun fondement juridique. Kaniso Mtolo est chargé de la campagne régionale d'Amnesty pour l'Afrique de l'Est et l'Afrique centrale. Il rappelle que les États africains devraient refuser de participer à cette politique américaine et que la Commission africaine des droits humains et des peuples s'est prononcée en ce sens.
12: La Commission africaine des droits humains et des peuples a qualifié ces expulsions de violation de la charte africaine.

0: Des propos recueillis par Amélie Tullet du service Afrique de RFI.
1: Il était l'acteur star du film culte Jurassic Park. L'acteur Sam Neill est mort ce matin.
0: Inoubliable, Alan Grant, le paléontologue vedette du film de Steven Spielberg. Il avait aussi joué dans La leçon de piano de Jane Campion ou encore dans L'homme qui murmurait à l'oreille des chevaux. Le Néo-Zélandais s'est éteint à l'âge de 78 ans, un décès soudain et inattendu selon sa famille.
1: On se quitte à Dallas, Martin. Dallas et son univers impitoyable.
0: Sans pitié d'ordinaire pour le football, maltraité, déconsidéré et mal nommé, car on l'appelle le soccer là-bas, mais la ville texane corrige le tir pendant la Coupe du Monde et s'apprête à accueillir le choc France-Espagne demain en demi-finale. Alors les Américains se prennent au jeu et apprennent notamment à prononcer le nom de Kylian Mbappé, les Bleus qui intègrent peu à peu le rêve américain, Cédric d'Oliveira.
2: Craig est attablé à un bar du centre-ville de Dallas. Il est plongé dans un match de baseball, un duel fratricide entre les Astros de Houston et les Texas Rangers, l'équipe de la ville. Mais contrairement aux apparences, c'est aussi un fan de soccer et avant ce France-Espagne, il a un favori.
3: La France s'en sort très bien jusqu'à maintenant. J'ai assisté au match France-Irak à Philadelphie et c'est vraiment une équipe très forte.
2: Impressionné les Texans par ses 6 victoires en 6 matchs et la qualité du jeu produit par les Bleus, Laïla ne voit personne pour les arrêter.
4: Leur défense, la façon dont ils jouent, la manière dont ils arrivent à mettre la pression sur les autres équipes, je ne sais pas, s'ils continuent à être soudés comme ça, j'ai l'impression qu'ils peuvent avoir une chance de gagner à nouveau. Et puis j'adore Mbappé.
2: Le capitaine des Bleus, meilleur buteur de la compétition, est déjà une superstar aux États-Unis, dans un pays qui adore tout ce qui brille. Il est en train de prendre une autre dimension, estime Lucas.
5: Mbappé est tellement fort. J'ai l'impression qu'à chaque Coupe du Monde, il arrive à se surpasser, à faire le spectacle. Il arrive à frapper le ballon mieux que personne. Je n'ai jamais vu ça chez quelqu'un d'autre. Donc mon sentiment, c'est que la France va gagner.
2: Il reste 2 marches à gravir. D'abord la redoutable Espagne avant une éventuelle finale dimanche à New York. Ensuite, au Texas comme ailleurs, on pourra se concentrer pleinement sur les sports locaux. D'ailleurs, les Rangers ont bien battu les Astros. Cédric de Oliveira, Dallas, RFI.
0: Voilà, bravo les Rangers, mais demain on va laisser les battes de baseball de côté. France-Espagne, ce sera à 19h, temps universel. Ce sera bien évidemment à suivre sur les antennes Afrique de RFI. Les Bleus, c'est beaucoup moins joyeux, par ailleurs victime à nouveau de propos racistes, cette fois ceux de l'ancien Premier ministre espagnol conservateur Mariano Rajoy. Il a estimé qu'il n'y avait aucun Français dans l'équipe de France. Un racisme dénoncé en France comme en Espagne, où l'actuel Premier ministre socialiste Pedro Sanchez évoque des déclarations xénophobes, que le meilleur gagne et que le racisme perde, a-t-il conclu. Une belle morale donc pour refermer ce journal. Moi je vous laisse là-dessus, Marion Cazeneuve, pour la suite et la fin de RFI Matin.
1: Merci beaucoup Martin Guez, et j'ajoute que Juan Gomez attend lui vos pronostics pour les demi-finales du Mondial dans la seconde partie d'Appel sur l'actualité. Appel sur l'actualité à partir de 8h10, temps universel. Pour l'heure, il est 7h15 en temps universel. RFI Matin, on est ensemble pour une heure encore. Dans quelques minutes, on appellera notre correspondante aux États-Unis. Retour sur la mort d'une figure politique majeure, Lindsey Graham. Le sénateur républicain était l'un des plus fidèles alliés de Donald Trump, partisan de la guerre en Iran. Mais d'abord, on feuillette la presse internationale. Revue de presse avec vous, Arthur Ponchelet. La guerre en Ukraine à la une. La coalition des volontaires se réunit aujourd'hui à Paris.
6: Et la presse européenne s'en fait l'écho ce matin. À Rome, la Repubblica lance un appel au renforcement de la défense européenne et aux livraisons d'armes à l'Ukraine. Sans soutien militaire à Kiev, appeler à une initiative diplomatique européenne devient lassant, s'insurge le quotidien avant de poursuivre. Le soutien militaire et la diplomatie doivent et vont aller de pair. Une simple interruption de l'aide militaire rapprocherait encore davantage le risque de guerre en Europe. Et alors que la coalition des volontaires se réunit donc à Paris, le Financial Times à Londres révèle ce matin que l'Europe a importé au premier semestre une quantité record de gaz naturel liquéfié russe en provenance d'une installation en Sibérie. Des livraisons pour près de 6 milliards d'euros selon le journal. La France, la Belgique et l'Espagne sont les principaux acheteurs.
1: À Madrid, El País choisit de donner la parole à l'un de ses journalistes dans un long article.
6: Un texte très personnel dans lequel Christian Segura raconte ses longs mois passés sur le terrain en Ukraine. La pneumonie qu'il a contractée, les chiens rendus fous par les bombes, son stress post-traumatique. Il écrit « La Russie est en train de perdre la guerre, l'Ukraine ne la gagne qu'à moitié. Les arguments en faveur d'une défaite russe en 2026 se multiplient », avance le journaliste. Mais si l'Ukraine a bâti l'une des armées les plus puissantes du monde selon lui, Kiev est aussi perdant. D'abord d'abord car son déclin démographique est considérable, mais aussi

0: Peut-on lire dans les colonnes d'El País, car le conflit risque de s'enliser. Et le quotidien de poursuivre, la Russie est en train de perdre la guerre, mais sa volonté de démanteler l'Union européenne persistera.
1: Autre conflit évoqué par la presse internationale, la reprise des hostilités au Moyen-Orient.
0: Et ce constat dans les colonnes de Bloomberg, Téhéran avait un plan pour étouffer l'économie mondiale et survivre. Trump, lui, n'avait aucun plan concret. Le média économique tacle violemment la stratégie du président américain, évoquant une asymétrie des compétences stratégiques avec l'Iran. Si l'Iran a perdu la bataille militaire, écrit le titre, il a remporté la victoire en matière de coercition économique avec la fermeture d'Hormuz. Le New York Times revient, lui, sur l'échec de Donald Trump à sécuriser le détroit. Les derniers développements du conflit ne sont que le résultat prévisible de l'accord cadre signé en juin, commentent des analystes américains dans le quotidien. L'un d'entre eux résume la situation ainsi. La question désormais est celle-ci. Qui de l'économie iranienne ou de l'économie mondiale craquera la première ? Le Guardian, à Londres, s'inquiète de son côté de la crise humanitaire engendrée par le conflit, notamment son impact sur les exportations d'engrais qui transitent par le détroit d'Hormuz. Et le quotidien de conclure, le reste du monde doit tenter de ramener les deux camps à la raison ou en subir les conséquences.
1: Un coup d'œil à la presse sportive pour finir. Arthur, pas de foot ce matin, mais du tennis et la sublime victoire de Yannick Sinner à Wimbledon.
0: Et forcément, Marion, cela ravit la presse italienne. Sinner est trop fort pour tout le monde, s'exclame le Corriere della Sera. Son service est l'un des meilleurs de tous les temps, rien que ça. Et le plus beau, poursuit le quotidien, c'est qu'il a une marge de progression scandaleusement importante. Dans le détail, l'Italien s'est donc imposé sur le gazon londonien en 4-7 face à l'allemand Alexander Zverev. Rarement on avait vu un tel Zverev sur un court, s'exclame l'équipe, mais cela n'a pas suffi. Après être passé à côté de son Roland-Garros il y a quelques semaines, Yannick Sinner, tel un phénix, renaît de ses cendres, s'extasie le Corriere della Sera.
1: Poétique la presse italienne ce matin. Merci Arthur Ponchelet pour la revue de presse internationale. Dans les journaux américains, on revient ce matin sur la mort de Lindsey Graham, cet influent sénateur républicain, fidèle allié de Donald Trump. Il est mort à 71 ans des suites d'une brève et soudaine maladie. Il était l'une des voix les plus fortes en faveur de la guerre contre l'Iran. On en parle avec vous, Loubna Anaki, vous êtes notre correspondante aux États-Unis. Lindsey Graham était donc, Loubna, une figure politique importante. Il a siégé presque un quart de siècle au Sénat.
2: Oui, 23 ans exactement, et avant cela, 8 ans à la Chambre des représentants, 31 ans en tout à représenter la Caroline du Sud, et il était à nouveau candidat pour les prochaines élections de mi-mandat. Lindsey Graham était l'un des derniers survivants du groupe des sénateurs Faucon, partisan d'un interventionnisme américain affirmé. Il a depuis toujours œuvré pour une politique dure envers la Russie et l'Iran. Ces derniers mois d'ailleurs, il a poussé pour une intervention militaire plus agressive et plus large contre Téhéran. Il était aussi un grand défenseur de l'Ukraine et un allié fidèle d'Israël. Au début de sa carrière, il était connu pour ses efforts bipartisans, n'hésitant pas à travailler avec les démocrates pour faire passer des textes importants. Mais il avait fini par changer en devenant un défenseur acharné de la politique de Donald Trump.
1: Le président lui a justement rendu hommage ce week-end en le décrivant comme le meilleur sénateur qu'il ait jamais connu, un vrai patriote. Pourtant, Loubna, les choses n'ont pas toujours été aussi faciles entre les deux hommes.
2: Non, en effet, et on peut même dire qu'ils ont été ennemis, car en 2016, Lindsey Graham est lui aussi candidat pour les primaires républicaines face notamment aux milliardaires, et durant cette campagne, eh bien, il n'hésite pas à vivement critiquer Donald Trump, comme dans cette interview sur CNN.
3: Il ne représente pas mon parti. C'est un raciste, un xénophobe et un fanatique religieux. Vous voulez rendre sa grandeur à l'Amérique ? Dites à Donald Trump d'aller en enfer.
1: Mais à l'époque, Donald Trump lui rend l'appareil en le traitant d'idiot, de faible.
2: Oui, mais après la victoire du milliardaire, la relation entre les deux hommes évolue. Ils se rapprochent au point de jouer fréquemment au golf ensemble. Et voici ce que Donald Trump disait de Lindsey Graham quelques mois après son arrivée à la Maison-Blanche.
4: Lindsey est un ami depuis 6 mois. C'est un ami et il a rendu un grand service à notre pays.
2: Lindsey Graham a su gagner l'oreille du président et a fini par être l'un des acteurs clés de son agenda politique. Il a joué un grand rôle, notamment dans la mise en œuvre du programme économique de Donald Trump et surtout la nomination de centaines de juges ultra-conservateurs dans les tribunaux du pays et la Cour suprême. Sa mort soudaine arrive à un moment critique pour le Parti républicain à quelques mois seulement des élections de mi-mandat.
1: Loubna Anaki, correspondante de RFI aux États-Unis.
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1: Les Les records de chaleur se multiplient dans plusieurs régions du monde. 43 degrés hier aux États-Unis dans l'Utah, les plaines du Nord et les Rocheuses subissent un épisode de canicule, tout comme l'Europe. Le pic de chaleur a été atteint en France. Un tiers de la population est toujours concernée par le plus haut niveau d'alerte de Météo France. Des alertes canicule, alerte sécheresse également. C'est l'une des conséquences de ces épisodes de chaleur intensifiés par le réchauffement climatique. Partout en Europe, les niveaux des rivières et des lacs baissent. En Hongrie, il y a quelques années, on pouvait encore se baigner par exemple dans le lac Velence, près de Budapest. Et aujourd'hui, on ne peut qu'y tremper ses pieds. Ce phénomène a un impact sur la biodiversité et l'économie locale, mais des solutions existent. Reportage Florence Labruyère.
5: Depuis le bord du lac, il faut marcher au moins 30 mètres pour avoir de l'eau jusqu'aux chevilles. La seule manière de se rafraîchir pour Zoltan et ses deux enfants, Lila, 9 ans, et Arthur, 6 ans.
6: On ne peut pas nager, mais pour barboter avec les enfants, c'est parfait. Il y a beaucoup moins de touristes qu'avant. On croise surtout des gens qui habitent ici. Les habitudes changent et le lac change aussi.
5: Le niveau du lac Velence n'a jamais été aussi bas, observe Tomasz Felföldi, chercheur au Centre de recherche écologique de l'Académie des sciences de Hongrie.
7: Actuellement, le niveau de l'eau du lac Velence est de 44 cm. C'est un record historique. Normalement, il y a plus d'un mètre d'eau.
5: Direction la mairie de Gardogne, une petite commune au bord du lac Velence. J'ai rendez-vous avec Paul Utvush. Ce quinquagénaire aux yeux bleus est un ancien entrepreneur. Aujourd'hui, il est maire sans étiquette de cette commune de 14 000 habitants et il se désole de la disparition progressive du lac.
8: Notre plage principale s'appelle le Rayon de Soleil. Avant, il y avait 15 restaurants. Il n'y en a plus qu'un. Il n'y a plus assez d'eau dans le lac, donc il y a moins de touristes.
5: La pénurie d'eau a aussi un impact sur la faune. La rive ouest du lac est un parc naturel protégé. Aujourd'hui, il est complètement à sec. Les oiseaux sont partis nicher ailleurs, car ils n'ont plus assez d'eau pour vivre. Alors comment redonner vie au lac et à la biodiversité ? Pour Paul Utvush, maire de Gardogne, il y a une solution.
8: Après avoir consulté plusieurs experts, nous pensons que la meilleure solution serait d'alimenter le lac avec l'eau du Danube. Nous sommes à 20 km du fleuve. Il suffirait de construire des canalisations.
5: Un projet réalisable en 2 ans, selon le maire, si le gouvernement met la main à la poche. Une autre option serait de créer une zone humide avec des marais autour du lac pour mieux retenir l'eau. Mais ce type de projet ne donnerait des résultats qu'à long terme, souligne le chercheur Tomasz Felföldi.
7: Si on laisse faire le cycle de la nature, le lac pourrait retrouver un niveau normal d'ici quelques années. Mais les humains n'ont pas le temps d'attendre.
5: En attendant, les communes essayent d'attirer les touristes avec d'autres loisirs. Dans la région, il y a des bains thermaux qui ont leur propre source. Et on peut faire le tour du lac en vélo, une belle promenade de 30 km. Florence Labruyère, Budapest, RFI.
1: Et ces épisodes de sécheresse, de canicule favorisent les départs de feu. En France, des centaines de pompiers se battent en ce moment contre un grand incendie en forêt de Fontainebleau. Il a déjà réduit en cendres 800 hectares de forêt. Une agriculture climato-compatible est-elle possible ? Le gouvernement français a annoncé il y a quelques jours vouloir promouvoir la production d'engrais décarbonés. Bonjour Florent Guignard.
9: Bonjour.
1: C'est notre question d'environnement du jour. Comment peut-on décarboner les engrais ?
9: Ah, c'est une vaste question et c'est un sujet majeur pour l'agriculture qui représente environ 20% des émissions de gaz à effet de serre dans le monde. Les chiffres varient d'ailleurs beaucoup d'un pays à l'autre, d'une région à l'autre, mais pour la France, les engrais émettent plus de gaz à effet de serre que l'élevage, vous le savez, les fameux rototos des vaches qui émettent du méthane. Alors s'il est difficile d'empêcher un ruminant de ruminer, on peut en revanche agir sur les engrais pour les rendre plus propres.
1: Alors de quelle manière, Florent ?
9: Bien d'abord au niveau de la production dans les usines. Alors sans jouer aux petits chimistes, voici la recette de l'engrais azoté que nous donne Guy Richard. Il est directeur de recherche à l'INRAE, l'Institut français pour la recherche agronomique et l'environnement.
10: L'engrais azoté résulte d'une réaction chimique entre l'azote de l'air et de l'hydrogène. Et pour cela, il faut d'abord fabriquer l'hydrogène. Et donc, c'est l'énergie utilisée pour la fabrication de l'hydrogène qui est à l'origine des émissions de CO2 liées à la fabrication de l'engrais azoté.
9: Et pour fabriquer cet hydrogène, on peut utiliser une électricité décarbonée, produite non pas avec des énergies fossiles, du pétrole ou du gaz, mais avec des énergies renouvelables, les barrages hydroélectriques, les éoliennes ou encore le biométhane qu'on produit justement avec les déchets de la ferme.
1: Mais il n'y a pas que la production d'engrais qui émet des gaz à effet de serre.
9: Non, il y a aussi leur utilisation. Là, je vous ai parlé d'un processus chimique, mais il y a un autre processus microbien plus insidieux qui se passe sous nos pieds, ou plutôt sous les pieds des paysans, et que va nous décrire Guy Richard.
10: C'est des bactéries, si vous voulez, qui fonctionnent quasiment en l'absence d'oxygène. Ils ne vont plus utiliser l'oxygène pour leur mécanisme énergétique, ils vont utiliser ces molécules azotées. Et c'est ça qui va produire le N2O, qui est un puissant gaz à effet de serre.
9: Le N2O, c'est le protoxyde d'azote, le fameux gaz hilarant. Mais dans les champs, l'histoire est moins drôle. Le protoxyde d'azote est presque 300 fois plus polluant que le CO2 et il reste un siècle dans l'atmosphère.
1: D'où la nécessité de s'en passer.
9: Et vous voyez, d'abord en favorisant l'oxygénation des sols agricoles, Guy Richard.
10: Ça veut dire jouer sur les conditions physiques. Et donc, c'est toute la gestion du travail du sol, des engins agricoles qui vont tasser le sol. Vous voyez, c'est toute la gestion de l'infiltration de l'eau qui permet d'éviter les conditions dans lesquelles ces émissions de N2O apparaissent.
1: Et ce qu'on peut faire aussi, c'est utiliser moins d'engrais de synthèse.
9: Oui, la Terre et la planète Terre s'en porteront mieux. On retrouve Guy Richard de l'INRAE.
10: Il y a des projets aujourd'hui en France qui cherchent à utiliser l'azote des urines humaines. On pense que là, peut y avoir 10-20% de nos besoins en azote qui pourraient être couverts par la valorisation des urines humaines. Le deuxième axe, c'est le développement des légumineuses qui n'ont pas besoin d'engrais azotés de synthèse pour leur croissance et pour leur développement.
9: Les légumineuses, les pois chiches ou les niébés par exemple sont les seules plantes capables d'absorber l'azote de l'air. Il n'y a pas besoin d'engrais pour les faire pousser. Elles sont aussi très riches en protéines, ce qui permet aussi de manger moins de viande et donc de pouvoir agir aussi sur les émissions de méthane. Les légumineuses, en fait, Marion, c'est le 2 en 1 de l'agriculture décarbonée.
1: Florent Guignard pour la question d'environnement, merci beaucoup. Vous restez avec nous sur RFI dans moins d'une minute maintenant. C'est le retour de l'actualité africaine. Merci d'être à l'écoute ce matin sur Radio France Internationale.
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1: Une sortie en famille au Gros du Roi vous est proposée par la MJC Centre Social Minichaise de Oust-sur-Scie le samedi 18 juillet à partir de 3 ans. C'est une sortie donc sur la journée. En fonction du quotient familial, les tarifs vont de 4 euros à 10,50 euros par personne. Pour vous inscrire et vous renseigner, merci de me contacter au 06 02 59 63 82.
2: La galerie Espace Liberté à Cré présente Procès, une exposition collective de 5 artistes de la vallée d'Adrôme. Malaya Mel, Oulium, Sébastien Magne, Cobal et L'Œil de Dan. Peintures, sculptures, photographies et images trafiquées se répondent autour d'une question commune. Qu'est-ce qui se joue avant, pendant et après la création d'une œuvre? L'exposition est ouverte du 4 juillet au 22 août et mercredi, vendredi et dimanche de 16h à 20h et le samedi de 10h à 13h et de 16h à 20h. L'entrée est libre. Galerie Espace Liberté, 5 rue des Alpes.
3: Bonjour à tous. Mastan, le 14 juillet prochain, la 5e édition des Arts Perchés dans le magnifique vieux village de Mastan, de 17h à minuit. Les jardins placettes s'ouvrent aux artistes, peintres, céramistes, photographes, sculpteurs et musiciens. On vous attend nombreux pour partager ce merveilleux moment estival qui a lieu tous les 2 ans, le 14 juillet. Donc, c'est une manifestation organisée par les Amis du Vieux Mastan, une buvette et une restauration sur place à partir de 21h30, bal sous les étoiles. À très bientôt pour ce merveilleux événement du 14 juillet. Merci.
4: Et bonjour, ici La Cartouche, donc la bibliothèque autogérée, gratuite, place de l'église à Cré. Alors c'est l'été, il fait chaud, on cherche des livres à lire au bord de la rivière, sous les arbres. Et donc n'hésitez pas à passer à la bibliothèque pour lire, emprunter ou même discuter tout simplement. On sera ouvert les mardis cet été de 18h à 20h. Et voilà, on affichera en général toutes les permanences sont ouvertes à toutes. Et n'hésitez pas à venir nombreuses. À bientôt.
1: En juillet, la MJC Centre Social Minichaise de Oust-sur-Scie vous propose des ateliers en famille, parents-enfants, à partir de 6 ans. Le mercredi 8 juillet, théâtre d'impro. Le 15 juillet, cirque. Le 22 juillet, argile. Ces ateliers auront lieu de 10h à midi. Il est possible de s'inscrire uniquement à une séance. Les tarifs sont en fonction du quotient familial de 4 euros à 9,50 € par personne. Vous pouvez vous renseigner au 06 02 59 63 82. C'est aussi auprès de ce numéro que vous pouvez faire votre réservation.
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1: Je vous ai compris.

0: cellule.
1: Oui, bah, c'est l'histoire d'une princesse. Mmh. Elle allait dormir dans un château. Mmh. Et pour être sûr que ça soit bien une princesse, mmh. Le propriétaire du château, il avait mis plein de matelas. Et en dessous du matelas le plus bas, il avait glissé une pomme de terre.

0: T'es sûr que c'est pas un petit pois plutôt?
1: Non, les petits pois ça existait pas à l'époque, il y avait pas de petits pois.
0: Non, mais alors pourquoi on dit la princesse au petit pois?
1: Ben, je sais pas, c'est parce que elle était toute menue. Hein, on disait la c'est comme si on disait la princesse de 30 kilos.
0: Oh, c'est un peu bizarre la princesse de 30 kilos.
1: Ben, c'est pour ça qu'on dit la princesse au petit pois. C'est plus féminin, c'est plus.
0: C'est plus princesse.
1: Voilà, si tu veux.

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0: Bah, j'aimerais quand même vous présenter les musiciens qui nous accompagnent. À l'accordéon, Alexandre Les Tao. À la contrebasse, Jean-Pierre Robillard. Aux percussions, Anthony Gatta. Aux arrangements de toutes les chansons d'aujourd'hui et aux guitares, Thierry Garcia. Mise en scène, Marinette Ménion. Éclairage, Cicéron. Et sonorisation, Yann, voilà.
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0: Je crois qu'on aura de plus en plus besoin de ce qu'on appelle la poésie. Vous savez, moi, je me suis toujours défendu d'être poète. J'écris des chansons, non pas pour un poète.
1: Mais on vous le dit, poète.
0: Enfin, une espèce d'émotion, si vous voulez. Un art à côté de la vie. Moi, j'écris pour, parce que... Enfin, c'est une explication a posteriori, ça, parce que... Il a bien fallu que je me trouve des explications. J'écris parce que le monde dans lequel on est ne me convenant pas tout à fait, je me crée un monde parallèle dans lequel je fais à peu près ce que je veux. Je crois que la plupart des gens qui écrivent, écrivent pour ça, pour créer autre chose que ce qui existe.

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4: Pour cette nouvelle émission, nous avons rencontré sur son lieu de travail Karine Simonion, franco-libanaise, qui nous parle de son association Val-Liban à Valence et de son parcours de vie. L'enregistrement ayant eu lieu dans une zone commerciale, nous nous excusons pour les bruits de fond. Auparavant, compte tenu de l'actualité, nous allons explorer succinctement les moments clés de l'histoire du Liban, depuis son indépendance jusqu'à nos jours, en parlant aussi de la riche mosaïque de ce peuple, puisque ce pays se situe au carrefour de plusieurs civilisations.
5: Une histoire du Liban.
3: Comme nous le dit Pascal Boniface, directeur de l'Institut de Relations Internationales et Stratégiques, le Liban a longtemps été considéré comme un havre de paix, de stabilité, de prospérité et de liberté. C'est un miracle permanent, car c'est un pays qui est toujours au bord de la crise, mais il a toujours survécu.
6: La fin de l'Empire ottoman et le protectorat français.
5: À partir du début du XVIe siècle, et pour une longue période, le Liban est sous domination ottomane. En 1860, suite au massacre des chrétiens maronites par les Druzes, Napoléon III envoie un corps expéditionnaire pour les protéger. Il va demander à l'Empire ottoman de créer un lieu autour du mont Liban où ils seront en sécurité. Le 16 mai 1916, la France et le Royaume-Uni signent des accords secrets prévoyant le découpage du Proche-Orient à la fin de la guerre en plusieurs zones d'influence au profit de ces puissances coloniales. Ce sont les accords Sykes-Picot, du nom de François-Georges Picot, ancien consul de France à Beyrouth, et de Mark Sykes, parlementaire britannique. Ces accords ne seront appliqués qu'en 1920, après le traité de Sèvres, qui déclare le démantèlement de l'Empire ottoman. Le 24 juillet 1922, la Société des Nations confirme à la France son mandat sur la Syrie et le Grand Liban.
4: L'indépendance du Liban en 1943.
3: Elle se fait sur la base d'un pacte communautaire, les chrétiens reconnaissant l'arabité du pays et les musulmans renonçant à l'union avec la Syrie, qui de ce fait ne reconnaîtra pas l'indépendance du Liban. Le système mis en place, qui répartit les pouvoirs entre les groupes ethniques et religieux, s'appelle la démocratie consociative. Je m'explique. En 1943, au moment d'affirmer l'indépendance du Liban, on a voulu s'assurer d'une certaine stabilité entre les différentes communautés et d'instaurer dans la Constitution le partage du pouvoir. C'est sur la base d'un ancien recensement de 1932 que fut effectué ce partage et que furent distribués les postes dans la fonction publique. La présidence de la République à un maronite, celle du gouvernement à un musulman sunnite et la présidence de l'Assemblée à un musulman chiite. Depuis cette époque, la répartition des principales responsabilités politiques et administratives se fait entre les 6 grandes communautés confessionnelles. Les maronites, les grecs orthodoxes, les grecs catholiques, les sunnites, les chiites et les druzes. Avec ce système des quotas, chacune des 6 grandes communautés détenait un droit de veto implicite en cas de désaccord. Rien n'était prévu pour adapter le système à l'évolution démographique.
6: À ce moment, le Liban est la capitale économique et culturelle du monde arabe et y prône une plus grande liberté. Et c'est à ce moment-là donc que l'État d'Israël a été créé avec l'arrivée des réfugiés palestiniens.
5: Exactement. La première guerre israélo-arabe éclate en 1948, au lendemain de la création de l'État d'Israël. En 1949, 250 000 réfugiés palestiniens arrivent au Liban. Celui-ci va devenir la cible d'attaques israéliennes en riposte à des raids de combattants palestiniens depuis le sol libanais. Ce petit pays va donc devenir le lieu privilégié des affrontements incessants du Moyen-Orient qui vont aggraver ses problèmes internes.
4: Et arrive la guerre civile libanaise.
3: En effet, à partir de 1970, les crises politiques et sociales se multiplient jusqu'à l'explosion de la guerre civile à partir de 1975, opposant chrétiens et musulmans. Guerre civile qui ne prendra fin qu'en 1990. En 1976, les troupes syriennes interviennent et s'installent au Liban sur demande des chrétiens. Parallèlement, Israël envahit le sud du Liban en 1978, invoquant des raisons de sécurité, puis le reste du Liban en juin 1982, jusqu'à établir un blocus autour de Beyrouth. L'OLP et ses dirigeants, dont Yasser Arafat, fuient Beyrouth pour Tunis. Le gouvernement israélien soutient le parti chrétien qui est élu à la présidence de la République en août 1982. Après l'assassinat du président de la République, l'armée israélienne entre alors à Beyrouth. Elle autorise les phalangistes chrétiens à pénétrer dans les camps palestiniens de Sabra et Shatila, où ils massacrent 1500 réfugiés le 16 septembre 1982. Ces massacres, perpétués sous les yeux de l'armée israélienne, va provoquer un très grand scandale en Israël, aboutissant à la démission du ministre de la Défense Ariel Sharon et à la création du mouvement La Paix Maintenant. En 1983, les troupes israéliennes quittent Beyrouth, mais restent au sud Liban. En 1989, les accords de Taif, signés dans la ville du même nom, mettent fin à la guerre civile, tout en confortant la présence syrienne sur place. Durant la guerre civile, sont apparues un peu partout des milices, dont le Hezbollah, milice chiite favorable à l'Iran, qui s'installe au sud Liban.
6: Et après la guerre civile ?
5: Après la guerre civile, le départ des troupes israéliennes du sud Liban en mars 2000 marque un tournant important. Le Hezbollah va présenter ce retrait comme un triomphe de ses actions militaires. Et l'armée du Liban Sud, dite l'ALS, étant au bord de l'effondrement, il y a désormais le champ libre. Au lendemain de l'assassinat de Rafik Hariri en 2005, attribué à la Syrie, les États-Unis et la France demandent au Conseil de sécurité des Nations Unies une enquête internationale et le rétablissement de la souveraineté du Liban. Les Syriens sont alors contraints de quitter le pays. La coalition anti-syrienne remporte la majorité au sein du nouveau Parlement. C'est également à cette date que le Hezbollah rentre pour la première fois au gouvernement. Des Libanais de toute confession défilent massivement dans les rues de Beyrouth au cri de « musulmans, chrétiens, ensemble contre les Syriens ». Mais d'un autre côté, le 8 mars, à l'appel du dirigeant du Hezbollah, Hassan Nasrallah, plusieurs centaines de milliers de loyalistes manifestent leur soutien à Damas. L'entente entre les communautés, qui était le reflet du miracle libanais, devient un frein. Le système est bloqué entre les trois minorités, chrétiennes, sunnites et chiites. Une partie des élites libanaises partent s'installer à l'étranger. Le pays est fragilisé par les inégalités.

0: d'équipes sportives et autres encore. Il devient un État dans l'État, dont la France reconnaît d'ailleurs officiellement la branche non armée. Sa branche armée représente quant à elle 100 000 combattants et surpasse l'armée régulière libanaise. La société libanaise est partagée sur son soutien au Hezbollah, même au sein de la communauté chrétienne. S'il est difficile de soutenir Israël ouvertement, la position historique de la société civile est la neutralité. Par ailleurs, Israël pousse pour un positionnement plus clair des partis en force.
1: Le Liban au cœur des conflits régionaux.
2: Le Liban est également victime des interférences extérieures. L'Arabie Saoudite et l'Iran se mènent une guerre sur le sol libanais par leurs alliés respectifs. La minorité chiite pour l'Iran, la communauté sunnite pour l'Arabie Saoudite et au milieu, le Hezbollah soutient Bachar al-Assad en Syrie. Malgré tout, l'équilibre des forces confessionnelles au sein des gouvernements d'union nationale successifs semble respecté. Chacun des trois partis confessionnels majoritaires, maronites, chiites, sunnites, sachant qu'il leur faut composer avec les autres.
3: Et cependant, la société civile va essayer de s'organiser en mouvement.
0: Et oui, effectivement, en 2019, le pays est frappé par une crise économique dévastatrice. Des enquêtes approfondies mettent en lumière des détournements de fonds, des contrats publics attribués sans transparence et des abus de pouvoir flagrants. Cette année-là, un mouvement citoyen non confessionnel émerge suite à la protestation contre une taxe sur WhatsApp et fait tomber le gouvernement. Ces manifestations voient des milliers de Libanais descendre dans la rue pour dénoncer la corruption et la mauvaise gestion. Ce mouvement a duré 5 mois, mais hélas, le Covid est arrivé et le mouvement ne se relèvera pas après le confinement.
1: Et puis il y a cet événement, l'explosion du port de Beyrouth.
2: Le 4 août 2020, ce sont 2750 tonnes de nitrate d'ammonium stockées dans des silos du port de Beyrouth depuis 2013 qui explosent, coûtant la vie à 235 personnes, faisant plus de 7500 blessés, détruisant des dizaines de milliers de bâtiments, alors que le pays est au bord de la faillite, ne tenant que par le transfert de fonds de la diaspora. L'enquête concernant cette catastrophe n'a jamais abouti.
1: Et aujourd'hui ?
0: Depuis les massacres du 7 octobre et la riposte disproportionnée du gouvernement israélien, le Liban est de nouveau la victime collatérale des affrontements entre le gouvernement israélien et l'Iran par l'intermédiaire du Hezbollah.

0: 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On va peut-être commencer par parler. Déjà, bonjour.
1: Bonjour,
0: Karen Simonian.
1: Ravie de faire votre connaissance.

0: nous aussi. Vous faites partie de l'association Val-Liban qui est à Valence. Est-ce que vous pouvez nous la présenter
1: oui,
0: en quelques mots?
1: Quel
0: est l'objet de cette association?
1: Tout à fait. Donc c'est une association Val-Liban, est une association loi 1901 qui a été créée en 2002 à Valence, dont le but est de renforcer les liens entre la communauté libanaise de Valence et sa région avec les Valentinois. Et de promouvoir l'art et la culture du Liban et favoriser les échanges franco-libanais.
0: D'accord. Et est-ce qu'il y a un lien entre le moment où s'est créée l'association et la situation politique du Liban à cette époque-là?
1: Non. Nous sommes une association apolitique, non confessionnelle. Donc vraiment le but est plutôt culturel. Donc nous avons mené des actions humanitaires suite à l'explosion dont je vous parlerai en détail, suite à l'explosion du 4 août 2020.
2: Il est un peu plus de 18h ce mercredi 4 août 2020. Ces habitants de Beyrouth croient filmer un simple incendie dans le port après une forte déflagration. Quand tout à coup, l'onde de choc a été ressentie à plusieurs dizaines de kilomètres à la ronde. Dans la capitale libanaise dévastée, les blessés à gare tentent de comprendre ce qui vient de se passer.
0: Et quelle est l'histoire de la communauté libanaise en France, en fait? Qu'est-ce que ça représente en France et dans la Drôme, spécifiquement?
1: Alors, en France, les Libanais sont en France depuis très très longtemps. Il ne faut pas oublier que le Liban a été sous mandat français, donc le Liban est toujours très très proche de la France. Donc en France, les Libanais sont là depuis longtemps. Dans la Drôme, c'est plus récent. Les Libanais sont arrivés, enfin, la majorité, hein, il y avait quelques familles libanaises déjà avant 1990. La majorité est arrivée à la fin de la guerre civile du Liban, qui s'est achevée en 1990.
0: Et vous avez un peu une estimation de ce que ça représente comme nombre en fait de personnes venant du Liban dans la Drôme?
1: Exactement, je ne peux pas trop vous le dire, mais au niveau de notre association, nous avons une soixantaine de familles adhérentes. Donc, voilà, ça c'est vraiment Valence et les alentours. Après, il y en a un peu plus dans la Drôme. Il y a beaucoup de Libanais également à Lyon, beaucoup d'étudiants. À Paris, n'en parlons pas. Beaucoup, beaucoup plus des Libanais qui sont là depuis aujourd'hui. Il y a beaucoup de Libanais qui sont arrivés au début de la guerre civile. Donc là, c'est pratiquement la troisième génération qui est en France.
3: Juste quand vous parlez des adhérents.
1: Oui.
3: Est-ce que ce sont essentiellement des adhérents libanais ou ça peut être aussi des personnes qui ne connaîtraient rien au Liban mais qui sont adhérentes à l'association?
1: Alors, adhérents franco-libanais, hein. Nous sommes franco-libanais, bien sûr, nous sommes libanais et français en même temps. Nous avons des adhérents, oui, bien sûr, qui sont français, des adhérents mariés à un Libanais ou à une Libanaise, mm-hmm. qui est mon cas d'ailleurs. Mon mari est adhérent, il n'est pas Libanais. Il y a de tout, beaucoup, des Libanais aussi, franco-libanais d'origine arménienne. Qui, eux, sont là depuis avant les années 90. Voilà, il y en a sur Valence.
0: Est-ce que vous pouvez nous parler de quelques-unes de vos actions?
1: Oui, bien sûr. Alors, je peux vous parler déjà des actions que nous menons tous les ans. Donc, la première action, nous organisons tous les ans une journée libanaise. En quoi elle consiste, vous allez me poser la question. Donc c'est une fête champêtre libanaise où nous présentons les produits culinaires libanais, hein, qui est notre point fort. Vous connaissez?
3: Ah, on veut des exemples.
1: Alors, des exemples. Donc le fameux taboulé, la salade libanaise très connue, la purée, le hummus qui est la purée de pois chiches, les boulettes de viande, les feuilletés au fromage, aux épinards, quoi d'autre, après tout ce qui est grillade également, bien sûr, et la fameuse manouche qu'on dit au Liban, qui est la galette à base de thym libanais et de fromage. Donc ça peut être les deux versions. Donc et durant cette journée, ça dure toute la journée, il y a de la musique libanaise, de la danse libanaise, voilà, c'est une fête champêtre.
0: Et est-ce que cette journée est ouverte à tous ?
1: À tout le monde. Voilà, le Libanais est très très accueillant, on a un grand cœur, donc c'est avec grand plaisir que voilà, c'est une fête champêtre qui dure toute la journée pour tout le monde.
0: À quelle époque de l'année ?
1: Alors c'est en général entre le mois de mai et le mois de juin.
4: Question, est-ce que vous avez des paroles peut-être d'un auteur libanais que vous aimez particulièrement, que ce soit Fairouz ou n'importe qui ?
1: Oui, moi j'aime, il y a Gibran, Khalil Gibran, qui est un grand philosophe libanais, qui a un recueil qui est fabuleux, qui s'appelle Le Prophète, avec des chapitres, des thèmes de la vie courante, quoi. Et il y a, moi, une phrase concernant les enfants, qui dit: vos enfants ne sont pas vos enfants, ce sont les enfants de la vie. Qui veut tout dire, quoi. On est là pour les élever et après, ils font leur vie.

0: Puisqu'on en est à la culture, je crois que vous avez organisé l'année dernière au printemps une semaine culturelle.
1: Oui, tout à fait.
0: Qu'est-ce qui s'est passé pendant cette semaine?
1: Alors, nous avons organisé plusieurs semaines culturelles. Donc, on en est à notre... En 2024, ça a été la quatrième semaine culturelle. Donc, je peux vous parler déjà de ce qui s'est passé auparavant. Nous avons notre première semaine culturelle. Nous avons organisé une exposition de peintures, de tableaux, de peintres franco-libanais, libanais, une libanaise qui est venue avec ses toiles du Liban, une franco-libanaise qui est sur la région, un autre peintre libanais, français, pardon, monsieur René Gault, qui avait été au Liban, qui avait beaucoup aimé le Liban, donc on a exposé ses toiles. Et un photographe qui était venu également du Liban. Donc ça, c'était, me semble, en 2009. Après, il y a eu une semaine culturelle également avec des tables rondes organisées sur Valence avec des auteurs franco-libanais. En 2018, nous avons participé avec l'association Fréquence Lire qui organisait le Salon du Livre, dont le pays invité était le Liban. Donc pareil, nous avons proposé, il y avait des auteurs franco-libanais, il y en a qui sont venus du Liban, d'autres de Paris, un autre qui est venu d'Aix-en-Provence, pour organiser ces tables rondes et présenter leur ouvrage. Et notre semaine, la dernière semaine culturelle, qui était au mois de mars 2024, là également, donc c'était assez riche et varié. Donc la semaine a commencé par une conférence présentée par Dr François Boustany, qui au départ est cardiologue et qui a écrit un livre sur l'histoire du Liban. Donc il est venu nous parler de son ouvrage. Ensuite, nous avons eu également une exposition d'une peintre qui est franco-libanaise, Madame Sonia Sabatier, Tonio Sabatier, qui est dans la Drôme, ben pas très loin du côté de Cré aussi. Également, pareil, il y a eu hommage à René Gault, on a exposé ses tableaux également. Et une peintre libanaise, hommage à elle aussi également, qui est décédée, qui s'appelle Dalal Gobril, qui habitait le Liban, et on a exposé ses toiles. Ensuite, je continue la semaine,
2: oui,
1: sinon
2: oui,
1: je voulais... Voilà, après il y a eu deux tables rondes, avec des auteurs qui sont venus également du Liban et de Paris. Donc il y a eu quatre auteurs en tout. On a eu également la projection d'un film libanais, qui s'appelle Capharnaüm, de Nadine Labaké, qui est une réalisatrice libanaise qui est assez connue, dont son film a été nominé au Festival de Cannes, je crois que c'était en 2018.
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0: on a, après, à la fin du film, enfin à l'issue du film, il y a eu une troupe de danse, de danseuses orientales qui ont clôturé cette soirée. Et pour clôturer la semaine libanaise, nous avons eu un concert de chant et musique libanaise également. Voilà, c'était une semaine assez riche.
1: Je voudrais témoigner le sourire radieux qu'il y a sur votre visage quand vous parlez de ça, parce que ça donne vraiment quelque chose de ça donne une impression de la générosité qui peut se partager au-delà des différents clivages qu'on voudrait ramener. C'est très, ça donne une très, très belle impression en tout cas.

0: J'avais juste une question sur la culture. Juste parce que là, vous avez donné des noms et ça donne envie d'aller voir et découvrir. Et d'ailleurs, je souhaite aux auditeurs de le faire, d'aller découvrir le travail un petit peu spécifique de chaque artiste. Mais est-ce que vous sauriez, je ne sais pas, nous faire sentir quelques traits de la culture libanaise? Je sais que d'en parler comme ça, comme une généralité, c'est impossible. Mais pour vous, est-ce qu'il y a quelque chose qui pourrait nous aider à sentir cette culture que vous retrouvez chez les peintres ou la musique ou quelque chose?
1: C'est cette musique qui est très chantante, et puis ce mélange aussi de, on peut parler, oui, dans, par exemple, ces auteurs franco-libanais qui sont venus nous présenter leurs livres. On a cette culture, ce mélange de cultures, culture français, libanais, des auteurs qui sont là, donc ce mélange des deux cultures qui est une richesse.
0: C'est-à-dire un mélange des lieux?
1: Oui, des lieux, tout à fait, des souvenirs du Liban qu'on retrouve, voilà, pas qu'on retrouve en France, mais évoqués à partir de la France, par exemple.
0: Comme une nostalgie.
1: Tout à fait.
0: On y reviendra dans votre parcours personnel. Et
1: je voudrais également parler d'une ville côtière au Liban qui s'appelle Batroun, qui est à 50 km au nord de Beyrouth. Bon, tout le Liban fait 200 km de long, hein, il fait 10 452 km² exactement, sur une côte du nord au sud de 220 km. Et Batroun est située à 50 km au nord de Beyrouth. Et cette ville est jumelée avec Valence. Et c'est notre association elle est jumelée depuis 2005. Et c'est notre association qui est à l'origine de ce jumelage. Voilà. C'est justement quand on fête nos journées libanaises, il y a la spécialité, vous me demandiez tout à l'heure quelles étaient les spécialités du Liban, la spécialité de Batroun est la citronnade. Donc nous participons également aussi à la matinée, à la fête des villes jumelles qui a lieu tous les ans au mois de septembre, sachant que Valence est jumelée avec 5 ou 6 villes dont Batroun, et Val-Liban représente Batroun, comme ils ne peuvent pas venir de là-bas, représente Batroun, et nous mettons en avant cette citronnade surtout. Et pareil, nous proposons nos produits libanais, enfin culinaires.
2: Et pourquoi cette ville?
1: Pourquoi cette ville? En fait, on a eu des échanges avec plusieurs villes au Liban, et c'est celle qui a manifesté le plus. Et puis c'est une ville qui a une histoire aussi. Une histoire, il y a notamment un mur phénicien qui a 4000 ans, qui est là depuis 4000 ans. C'est une très très belle ville avec une belle histoire. Donc qui nous a donné envie de proposer à Valence.

0: peut-être passer un peu sur le côté humanitaire, je pense, parce que actuellement le Liban a, actuellement et depuis longtemps le Liban a besoin d'aide, je pense.
1: Donc malheureusement.
0: Qu'est-ce que vous proposez au Liban et qu'est-ce qu'on pourrait faire éventuellement nous pour vous aider, quoi.
1: Alors oui, le Liban passe par des moments très très difficiles en ce moment, les pires moments on pourrait dire de son histoire. Donc nous sommes en train de préparer un container là qui va partir très bientôt, vers la mi-novembre. Nous avons déjà envoyé deux containers à Batroun, justement, qui après dispatch un peu dans tous les pays suite à l'explosion du 4 août 2020. Quand on a vu ce qui s'est passé, les premiers jours, on était complètement anéantis. Et après, on s'est dit, on ne peut pas rester comme ça. Il faut aider le Liban, faire ce qu'on peut faire à notre niveau. Donc nous avons décidé d'envoyer un premier conteneur, un deuxième aussi est parti, du matériel pour enfants, adultes, du lait, des denrées alimentaires, des vêtements, voilà, tout ce qui est tout ce qu'il faut, quoi. Donc on a envoyé beaucoup, beaucoup de choses. Il y a eu deux conteneurs qui sont partis et le troisième qui se prépare là.
0: Comment vous récupérez tout ce matériel? Vous le récupérez à votre association?
1: Oui, il y a eu des collectes. Les deux premiers containers, les mairies ont ouvert leurs portes très gentiment. On a fait des permanences, on a récupéré les denrées. Nous avons fait des collectes, notamment ici, devant les hypermarchés, pour faire les collectes, les hypermarchés de la région. Et c'est comme ça qu'on a pu. Et puis nous, on a donné ce qu'on pouvait donner. Nos amis, notre entourage, tout le monde a participé. On a vu la générosité quand même des gens. Et ça nous a fait chaud au cœur de voir que cette solidarité.
0: Ces containers, ils partent avec des gens de l'association?
1: Non.
0: Sous-traités après?
1: C'est les containers qui partent de Marseille. Et puis là-bas, c'est la municipalité de Batroun qui les récupère, des associations et municipalités, et qui après les dispatchent, quoi, un peu partout. Et là, le troisième container, justement, on va avoir des CELAS 10, donc de 26, des pompiers qui envoient du matériel aux pompiers de Batroun. Et nous, en même temps, on envoie ce container, on va envoyer tout le matériel de la CELAS 10, plus de CELAS 26, plus nous, tout ce qu'on a récolté.
2: Qu'est-ce qui vous informe des besoins réels sur place?
1: Les personnes là-bas qui sont sur place.
2: D'accord, vous êtes en lien avec
1: bien sûr.
2: Des civils, des municipalités
1: civils, oui, bien sûr, les municipalités, les civils. Puis nous, on a nos familles qui sont là-bas encore, donc qui nous mettent au courant des besoins, qui sont impliqués dans la vie associative et qui savent ce qu'il faut. Et puis bon, on sait en général quand il y a ce genre de catastrophe, de situation actuelle, on sait quels sont les besoins.
2: Mais c'est important d'avoir des besoins très ciblés, pas ce qu'on a envie de nous.
1: Bien sûr, oui, tout à fait.
2: Merci. On mettra le lien pour le site de votre association sur la page de l'émission.
1: D'accord, très bien.
0: On va peut-être passer à vous maintenant, alors.
1: Oui.
0: Que vous nous racontiez un peu votre parcours, depuis quand vous êtes en France, et puis pourquoi. Peut-être.
1: Oui, bien sûr. Alors, moi, je suis arrivée en France en 1985 pour faire mes études supérieures, donc après l'obtention de mon bac français au Liban, puisque le Liban prépare les élèves au bac français également. Je suis opticienne de formation, donc je suis venue faire mes études à Paris, où j'ai passé mon diplôme, j'ai travaillé à Paris. Et je suis sur la région depuis bientôt 30 ans. Je suis venue pour des raisons professionnelles, de par mon métier. Je suis installée, je suis à mon compte depuis 1996. Donc j'ai quitté Paris pour venir et acheter ce magasin qui avait un an d'existence déjà. Donc je suis venue, je me suis lancée en une semaine, j'ai tout quitté Paris pour venir ici et m'installer. Et ça fait bientôt 30 ans que ça se passe très très bien.
0: Vous êtes originaire de quelle partie du Liban ?
1: Ah, moi je suis originaire de Beyrouth.
0: Et vous avez de la famille encore là-bas ?
1: J'ai de la famille, oui, qui n'est plus à Beyrouth exactement, qui est sur les hauteurs de Beyrouth aujourd'hui. Donc j'ai ma famille proche qui est encore installée au Liban. Ma mère et ma sœur, et plus beaucoup de familles quoi, aux alentours.
0: Avec qui vous pouvez communiquer en
1: oui,
0: ce moment ?
1: Oui, oui, là tout à l'heure j'étais. Aujourd'hui, heureusement que les moyens de communication sont très très faciles et qu'on arrive à se joindre, à les joindre très facilement, contrairement où justement j'évoque, je le dis tout le temps, quand je suis arrivée en 85, c'était en pleine guerre et on pouvait pas du tout, c'est plus, les communications n'étaient pas comme aujourd'hui, c'est-à-dire il y avait des périodes où pendant des mois on n'arrivait pas à leur parler quoi. Heureusement qu'il y avait encore des gens qui venaient, j'étais à Paris, donc beaucoup de va-et-vient entre le Liban et Paris. On avait un voisin, c'est une anecdote que je dis, qui venait régulièrement, donc il faisait le facteur entre nos parents et nous, quoi. Puisque j'étais au Liban avec mes frères et sœurs. On était trois frères et sœurs à être en France avant.
0: Et votre décision de rester ?
1: Ma décision de rester, ben, c'est ma profession. J'étais bien en France. La situation au Liban était critique aussi. Ce n'était pas prudent de retourner. Et puis j'ai fait mes études ici. J'ai trouvé du travail ici. J'étais bien, je me suis très bien intégrée en France. Donc je suis restée, mais tout en gardant des liens très très proches au Liban. Comme je dis toujours, je me sens en France, je me sens 100% française. Et au Liban, quand je vais en vacances, je me sens 100% libanaise. Mais il y a mon cœur qui reste au Liban, malgré le fait que je sois très très bien intégrée en France. Enfin, vous voyez, je fais partie.
3: Ça saute aux yeux.
1: Voilà, je fais partie de. Je me suis installée, j'ai fait ma vie ici, je me suis mariée en France, et voilà, ma vie elle est là, mais je reste très très attachée au Liban, c'est-à-dire j'y vais régulièrement, une à deux fois par an. Je devais y aller au mois d'octobre, mais la situation actuelle ne le permet pas.
0: Est-ce que vous pourriez nous donner quelques différences entre de vie peut-être, ou de relations humaines entre le Liban et la France qui fait que ce cœur, il est toujours là-bas ?
1: Ben, c'est toute mon enfance, c'est toute ma famille, c'est tous les bons souvenirs. Et puis c'est mon pays de naissance. Donc même si la France, on se sent voilà, très très bien, je suis née là-bas, j'ai été à l'école là-bas, j'ai grandi là-bas, j'ai encore mes amis d'enfance. Et l'enfance est très très importante quand même, l'enfance, l'adolescence.
0: Et la langue ?
1: Alors la langue, ben, le Liban, comme je disais, était sous mandat français, donc on parle Liban, comme je vous ai dit tout à l'heure, moi j'ai passé mon bac français au Liban, donc j'ai appris le français au Liban. Donc, quand je suis arrivée au Liban, ben, je le parlais comme je le parle maintenant. Mes parents sont de formation française. Eux, ils sont nés en plus à l'époque où le Liban était sous mandat. Donc, ils étaient au lycée français. Donc, ils ont, voilà, on a baigné là-dedans, quoi.
3: À la maison, vous parliez en français, alors ?
1: Alors, non. À la maison, on parlait, on parle toujours, quand j'appelle ma mère, on parle arménien. Moi, étant d'origine arménienne, donc on parle arménien parce que mes parents ont voulu qu'on parle la langue de nos origines, donc on le parle. Et puis le français, on le parlait à l'extérieur, à l'école, français, libanais, avec nos amis, ben pareil, français, libanais. À la maison, non, c'est l'arménien.
0: Et vous ne parlez pas l'arabe ?
1: Ah, si, libanais.
0: L'arabe libanais.
1: L'arabe libanais, quand je dis. Je le lis, je l'écris, puisque j'ai passé, en parallèle du bac français au Liban, j'ai passé le bac libanais. Puisque les écoles préparent les deux programmes. Français et libanais. Certaines écoles, pas toutes.
0: Et quelles sont les particularités de l'arabe libanais ?
1: Ben, en fait, c'est le parler. On apprend l'arabe littéraire à l'école. Lire, écrire, c'est l'arabe littéraire. Après, il y a le dialecte, comme dans tous les pays. Vous avez le littéraire, on va dire, et après le dialecte, qui est assez proche, contrairement à d'autres pays, qui est assez proche, le dialecte libanais est proche du littéraire.

0: apprend systématiquement. Bon, moi, je parle de mon expérience, hein, parce que moi, j'étais dans une école libanaise, mais de formation plutôt française. Donc, on apprend les matières principales se faisant en français. Je parle du programme libanais, hein, pas le programme français après. Les matières donc, importantes sont en français. Après, en arabe, on avait la grammaire, on avait l'histoire géo était en arabe, par exemple. Il y avait la grammaire et puis tout ce qui était matière plutôt scientifique était en français. Après, il y a les écoles aussi plutôt américaines, de formation américaine. Et on avait l'anglais, bien sûr, en deuxième, troisième langue. Et puis après, il y a les écoles de formation plutôt américaines.
1: Et ces écoles sont des écoles publiques ou privées ?
0: Alors, il y a les écoles privées comme il y a des écoles publiques.
1: Qui ont à peu près les mêmes programmes.
0: Qui ont les mêmes programmes, oui, c'est le programme au départ le même, et puis que chacun prépare.
2: Moi, je ne sais pas si je reviens pas un peu en arrière, mais peu importe. Par rapport à la culture dont on a évoqué tout à l'heure, est-ce que vous pourriez nous indiquer, si elles vous viennent à l'esprit, des œuvres qui symbolisent un peu l'unité libanaise, la réconciliation entre les confessions parce que c'est un pays qui est quand même en guerre civile pendant longtemps, etc. Et est-ce que la culture, on peut trouver des exemples comme ça qui forcent un petit peu ces différences et qui amènent à une forme d'unité, ça vous parle ?
0: Oui, donc justement, le livre dont je vous parlais du docteur François Boustany, l'année dernière, donc il est venu présenter son ouvrage lors de la semaine culturelle, parle de vivre ensemble, où on peut très bien vivre ensemble. C'est malheureusement, c'est la guerre qui a fait, mais sinon, moi j'étais dans une école qui était mixte de toutes les confessions et on n'avait aucun problème.
1: En quelle année vous étiez à l'école ? Dans quelle période ?
0: J'ai terminé mes études en 85, mes études, ma scolarité au Liban, je suis venue après. Donc en pleine guerre, j'ai passé 10 ans de guerre civile au Liban. Je suis arrivée, donc la guerre a commencé en 75 et j'ai vécu, oui, j'ai passé 10 ans de ma scolarité au Liban. Et voilà, je voudrais parler de ça aussi, du Liban qui est, quand je parle de ça, on me dit comment ça peut se faire. Moi, c'est simple, quand la guerre a commencé, j'étais en CM1 ou CM2, j'ai pas eu une année scolaire normale. Jusqu'à ma terminale, donc c'est-à-dire pendant 10 ans. Donc, et on a pu, ça ne nous a pas empêché de continuer, de venir continuer nos études en France. Il y a une année, on n'a carrément pas été à l'école parce qu'il y avait la guerre. Et l'année d'après, donc ça c'est inimaginable en France, on a fait 2 années en une. De septembre à février, j'avais fait la CM1. On a eu 15 jours de vacances et après de février à juillet on a fait la CM2.
3: Et qu'est-ce qui se passe pendant toute cette année quand il y a la guerre ?
0: Là c'était exceptionnel, cette année-là était exceptionnelle, mais après c'était beaucoup de coupures. C'est-à-dire moi l'année de ma terminale, l'école s'était arrêtée en mars-avril et j'ai passé mon bac après.
3: Et vous chez vous, vous faisiez quoi pendant ce temps-là ?
0: Moi, j'avais des parents qui étaient derrière moi et qui nous faisaient étudier à la maison. Et une histoire aussi, une anecdote que je raconte tout le temps pour vous dire que j'ai le cas de mon frère qui était accepté en France après le bac à Paris pour faire ses études secondaires pour faire maths-sup. Donc, qui est quand même... Et il était accepté dans un lycée, un très très bon lycée. Il n'a pas pu passer son bac au Liban parce qu'il y avait eu la guerre, son bac français au Liban. Il est venu, il a expliqué la situation, ils l'ont accepté, il a commencé son année de sup. Il a été 2 semaines après passer la session de rattrapage de septembre. Il a eu son bac, il a réintégré maths sup, quoi. Donc ça c'est inimaginable. ça veut dire que malgré tout ce qui se passe, on arrive à... Parce qu'on a, on a cette envie
3: de réussir. Oui, on entend dans votre récit que la part de l'éducation, en tout cas, a une valeur très importante. Est-ce que c'est spécifique à votre famille qui accorde beaucoup d'importance à la réussite scolaire, ou c'est quelque chose qui...
0: En général, le Libanais, oui, nous avons de très, très bons... notamment de très très bons médecins au Liban. Il y en a beaucoup. Bon, ma famille en particulier aussi. Nous faisons partie un peu de cette de ce milieu, on va dire. Mais en général, oui, le Libanais pousse ses études. Le Libanais est très commerçant aussi, aime bien aller, même en pleine guerre où l'aéroport était fermé, le commerçant libanais arrivait à voyager pour voir ce qui se passait en Europe, aux États-Unis, et la vie. C'est pas l'image qu'on a d'ici, on croit que c'est le pays est mort, il n'existe plus, la vie continue. Imaginez-vous, ça dure depuis 1975. Donc, si la vie s'arrêtait, on ne serait pas là.
3: C'est pour ça que vous nous le racontez, parce que ce n'est pas l'image qu'on a.
0: Tout à fait, ce n'est pas du tout l'image. Ce n'est pas ce que les médias, l'image qu'on a, quoi, qu'on donne.
1: Il y a énormément de réfugiés au Liban. On sait que c'est un pays extrêmement accueillant, bien du côté Syrie que du côté Palestine. Et est-ce que ces peuples-là se mélangent avec les Libanais d'origine, ou est-ce que ça reste un peu séparé?
0: C'est un peu séparé, oui. Non, ils se mélangent pas, non.
1: Donc, et vous, votre famille actuellement, alors vous voulez peut-être pas parler de ce qui se passe actuellement?
0: La situation, non.
1: Non, vous voulez pas parler, d'accord.
0: Enfin, pas politique, quoi. Oui. Pas le côté politique.
1: Et votre famille en ce moment, elle est pas en difficulté? Je veux dire,
0: ma famille, pour le moment, est épargnée. Parce que elle habite dans une région qui n'est pas touchée encore, elle habite sur les hauteurs de Beyrouth. Donc pour le moment, mais on ne sait pas ce qui peut se passer du jour au lendemain. Et aujourd'hui, il y a 1 200 000 réfugiés, donc qui représentent le quart de la population. Qu'est-ce qu'ils vont devenir ?
1: Ça a toujours été ce problème-là au Liban, en fait, parce que comme vous êtes très accueillant et que les pays autour sont régulièrement en guerre...
0: Oui, mais aujourd'hui, il y a 1 200 000 réfugiés libanais.
1: Libanais. C'est-à-dire du sud.
0: Du sud et de la banlieue sud de Beyrouth.
1: Oui, voilà. C'est ça.
0: Voilà, des deux. Aujourd'hui, oui, le pays a été accueilli. Il y a les Palestiniens qui sont très nombreux, les Syriens depuis la guerre de Syrie, qui retournent apparemment un peu en Syrie, mais qui sont là aujourd'hui, plus de 2 millions de réfugiés syriens. Donc imaginez en France, du jour au lendemain, on se retrouve avec 25 millions de réfugiés. Parce proportionnellement à la population
1: du Liban,
0: elle est de 4 500 000. Ouais, donc imaginez le tiers de la population en France du jour au lendemain. Qui, en plus, un pays qui va très très mal économiquement.
1: Donc il y a l'aide internationale quand même qui se...
0: Il y a l'aide internationale, et aussi les ONG aident beaucoup les Libanais pour le travail du gouvernement. Donc, et puis la diaspora libanaise, qui est très importante. On peut parler justement de la diaspora libanaise aussi, qui est très très importante dans le monde, qui est plus de... Au Liban, il y a 4 500 000 habitants, et la diaspora est de 13 millions.
2: Ah, waouh.
0: Donc chaque famille libanaise a un membre de sa famille qui est quelque part et qui l'aide.
3: Et quel est votre rôle, vous, ou ce que vous pensez au sein de la diaspora auprès des personnes restées au Liban? Quelle est votre responsabilité ou votre rôle?
0: Alors, ben justement,
3: selon vous,
0: on aide comme on peut, justement, comme je vous disais tout à l'heure, quand il y a eu cette explosion le 4 août, les deux premiers jours, on était complètement anéantis. Après, on s'est dit, nous, Libanais vivant en France, on ne peut pas ne pas réagir. Et c'est là que nous avons décidé de, d'envoyer nos containers et représenter le Liban, donner le beau côté du Liban avec nos projets culturels. Voilà.
2: Moi, j'ai une question peut-être un peu plus triviale. C'est le cèdre, c'est le symbole du Liban, c'est bien ça?
0: Oui, tout à fait.
2: Est-ce que ça représente quelque chose pour vous ou reconnu comme tel?
0: Le cèdre, oui, c'est l'emblème du Liban. À chaque fois que je vois un cèdre en France,
2: Il y en a un très beau à Credel.
0: Ah, ben, ce sera l'occasion de venir visiter. Il y en a un aussi très beau au parc de la Tête d'Or à Lyon également.
4: Justement, ça fait le lien avec une petite demande. Est-ce que vous accepteriez de faire une sorte de portrait de votre Liban par un jeu de questions-réponses très rapide, très spontané?
0: Oui, pourquoi pas.
4: Alors, si vous pensez au Liban,
0: oui.
4: Est-ce qu'il y aurait un paysage qui vous viendrait?
0: Oui, la mer au Liban et le coucher du soleil. Si. Et les belles montagnes libanaises.
4: Tout est très proche.
0: Tout est très proche. Alors justement, je voulais vous dire, oui, au Liban, on peut skier le matin et se baigner l'après-midi.
2: Pourquoi pas?
0: C'est la proximité. Là, jusqu'à présent, on peut se baigner, quoi.
4: Oui, ce qui a fait d'ailleurs une des spécificités du Liban, c'est à la fois d'être une terre d'accueil parce que les montagnes ont permis d'accueillir les Maronites et puis d'autres populations de réfugiés au cours de son histoire, et l'aspect commerçant que vous relaviez aussi de par son port très développé et historiquement très, en tout cas très actif.
0: Et justement, puisqu'on parle justement de pays d'accueil, au Liban, nous avons 17 communautés religieuses qui sont toutes ont apporté leur culture et leur richesse et qui ont construit ce beau Liban.
4: Quand vous pensez à un tableau,
0: oui.
4: Est-ce qu'il y en a un qui vous vient?
0: Un tableau. Oui, c'est tout ce qui est les aquarelles des maisons libanaises, des maisons traditionnelles libanaises.
4: Vous pourriez nous le décrire?
0: Les maisons libanaises, oui, elles sont en pierre apparente, avec des tuiles classiques. Et la maison libanaise, comment vous l'expliquer? Là, je peux vous montrer une photo peut-être, mais c'est ça le principe. Vous avez à l'intérieur, c'est ça le principe de la maison libanaise, un grand hall qui est le salon. De part et d'autre, vous avez deux petits salons. Et tout autour, vous avez les autres pièces qui sont les chambres et puis la cuisine. Et donc,
4: c'est un lieu de vie central dans la maison.
0: Voilà.
4: Si vous pensez à une odeur?
0: Une odeur de cuisine, tout ce qui est après les... Ben justement, je parlais de la galette libanaise à base de thym. Donc, quand elle sort du four, elle sent... Vous me donnez envie d'en manger, là. Je suis sûre que je vous donne envie aussi.
4: À cette heure-là. Une petite phrase qu'on vous a souvent dit en libanais ou en arménien ou en français quand vous étiez au Liban?
0: Il y en a tellement. Il y a tellement de phrases. Vous m'en rappelez d'une. Comme ça ne me vient pas l'idée.
4: Pas de souci.
0: Donc, oui. Ça me vient pas là.
4: Est-ce qu'on vous chantait une chanson ou une musique particulière à certains moments?
0: Non, il y avait vraiment un peu de tout, quoi, selon les chansons de l'époque. Moi, il y a une chanson, j'aime bien beaucoup les chansons de Fairouz qui me viennent souvent à l'idée. Voilà, notamment cette chanson Liberoute qui est très très belle, ou la chanson aussi très connue Habak al-Lebnan qui est une très très belle chanson libanaise. Parmi tant d'autres.
4: Eh bien, merci, écoutons-la alors.

0: Est-ce que, quand vous pensez au Liban, vous avez spontanément quel est le souvenir qui vous vient ?
1: Ben, des bons souvenirs. La période de mon enfance, justement, on avait, avant la guerre, où on était, une famille, les familles sont très très soudées. Et les bons souvenirs, de toute mon enfance, avec mes proches, ma famille proche, mes cousins, donc on était très très unis, donc, toute mon enfance.
2: Moi, je pense quand même que vous êtes un peuple extrêmement résilient parce que vous avez vécu des choses qu'on n'imagine pas, parce que nous, on a toujours eu la chance de vivre dans un monde de paix. Et vous n'avez pas de traumatisme par rapport, parce que vous étiez jeune quand même pendant la guerre de 75-90, quoi.
1: On s'adapte.
2: Ouais.
1: On s'adapte. Comme je vous disais tout à l'heure, j'ai vécu les 10 ans de guerre civile. On allait à l'école le matin, on savait pas si on allait c'est mon père qui allait travailler, on savait pas si on allait le revoir. Donc ça a forgé en nous un caractère
2: Très fort de combattant, on va dire même.
1: De combattant, parce que c'était la vie vraiment au jour le jour. Et on savait pas, comme je vous disais, si on allait rentrer à la maison après l'école. Vous dire qu'on s'adapte, oui, on s'adapte quelque part. On n'a pas le choix, il faut avancer. Il faut avancer, donc la vie continue. On va pas s'arrêter. Et c'est ce qui se passe, quoi. Ça dure depuis 50 ans.
3: Et pour prolonger la vie continue, comment on peut faire continuer cette vie et envoyer beaucoup d'espoir pour votre association et pour le Liban aujourd'hui? Et puis on finira peut-être avec ça.
1: Ben, on espère qu'il y ait la paix, hein, la paix comme tous les Libanais, et qu'on retrouve le Liban, je dis pas d'avant, mais que le Liban retrouve sa sérénité et puisse, c'est toute la région. On espère qu'un jour, c'est le message comme tous Libanais, on voudrait revoir le Liban, retrouver, c'est s'en sortir de cette situation, quoi.
3: Et ben voilà un espoir formulé sous forme de souhait aujourd'hui à la radio, en espérant qu'il se diffuse porte les fruits avec votre association. Quelle est la prochaine manifestation à laquelle on peut participer?
1: Ben là, c'est donc ce conteneur qui part bientôt. Et puis, en 2025, on va avoir nos manifestations habituelles qui vont continuer. Comme notre journée, on n'a pas les dates encore, bien sûr. Notre journée libanaise, notre participation à la fête des villes jumelles. Et puis, il y aura d'autres projets. Là, on est vraiment dans le container, on se concentre à ça et après, on commencera des nouveaux projets.
3: Et merci pour ce que vous faites.
1: Merci à vous.
0: Merci beaucoup.
1: Merci à vous d'être venu.
0: Est-ce qu'il y a une chose que vous aimeriez rajouter qu'on n'a pas abordé ?
1: Non, j'espère que je vous ai donné un peu des éléments sur le Liban qui vont vous permettre de voir le Liban sous un autre angle aussi. Là, j'ai parlé de mon parcours, le mien, enfin, à part Valiban, mon parcours. Mais il y a des parcours tellement différents, tellement qui sont, voilà, chacun,

personne qui est arrivée au Liban, à son histoire, à son parcours. Moi, je connais des personnes, notamment à Valence, qui sont arrivées et je les admire. Moi, je suis venue pour faire mes études, donc c'était encore un autre parcours. Mais des personnes qui sont venues, qui ont tout quitté, qui sont arrivées sans un centime, sans parler un mot de français. Donc, il y a des personnes, oui, qui n'étaient pas de formation française et qui, en quelques années, se sont intégrées. Moi, je les admire, ont leur maison, ont construit leur maison, ont leur entreprise, les enfants, là, c'est la deuxième génération, donc, parce que toutes ces personnes sont arrivées dans les années 90, donc il n'y a pas très très longtemps. Les enfants sont nés en France, ils ont tous réussi, tous fait des études, tout mon travail, quoi. Et là, c'est un parcours complètement différent encore, mais avec une belle réussite.

0: 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Et on va écouter Claire qui nous fait une chronique linguistique sur le Liban.
1: Le nom du Liban, en arabe Loubnam, vient d'un mot araméen signifiant la montagne blanche. La montagne, symbole d'immuabilité, de stabilité imprenable, blanche, la neige, immaculée, couleur de la paix. Le nom Liban sonne comme une promesse ancestrale, un espoir, ravivé à chaque fois que le pays traverse une nouvelle crise. Liban, la montagne blanche, que l'on regarde au loin en prononçant ton nom.
2: Claire, peux-tu nous rappeler, s'il te plaît, quelques données démographiques et historico-politiques sur ce fameux pays?
1: Oui, c'est important parce que la répartition des langues s'inscrit vraiment dans ces quelques données. Alors, le sol libanais est multi-ethnique et de nombreuses communautés cohabitent sur ce territoire. Rappelons-les, d'abord les Arabes libanais à 70%, les Druzes à 10%, les Arméniens, les Alaouites, les Chaldéens, les Araméens, les Assyriens et les Juifs, même s'ils sont très peu nombreux aujourd'hui. Les autres sont majoritairement des communautés immigrantes au cours des dernières décennies, Palestiniens, Égyptiens, Syriens, Français, Irakiens, Américains, Kurdes, Turcs, etc. En tout, on compterait 22 communautés ethniques et officiellement 17 sont reconnues. Elles ont parfois une langue propre, et d'autres ont en commun une même langue. On comprend donc que la question des langues au Liban sera complexe, à la fois pleine de multiplicité, d'enjeux communautaires et également riche d'échanges, de mélanges et de vie. La deuxième donnée que j'aimerais rappeler est une spécificité politique. On l'a dit, ce système de démocratie consociative répartit les pouvoirs entre les différents groupes ethniques et religieux, et un certain nombre de configurations, à la fois politiques et linguistiques, sont donc restées figées.
2: Claire, venons-en donc aux langues. Quelles sont celles parlées sur le territoire libanais?
1: Alors, le Liban est un pays très homogène sur le plan linguistique, puisque 98% de la population parle l'arabe, ou l'une de ses variétés. La majorité de la population parle l'arabe levantin du Nord, aussi appelé arabe libanais, à 93,7%. Et cette langue est partagée par les Libanais, mais aussi par les Syriens, les Palestiniens, les Druzes, les Alaouites et une partie des Juifs. Au point de vue linguistique, l'arabe classique demeure la langue officielle du Liban. L'arabe libanais dont on vient de parler, le levantin, est une langue d'usage. L'utilisation du français reste très courante, notamment au sein des communautés chrétiennes, surtout les maronites, alors que l'anglais serait davantage privilégié par les communautés musulmanes et dans les échanges commerciaux. Les Arméniens et les Kurdes ont conservé leur langue d'origine, mais parlent également le français ou l'anglais. D'autres langues minoritaires, le kurde, l'arménien, l'arabe syrien, l'arabe égyptien, etc., sont à prendre en compte aussi, je ne les ai pas rappelées. En raison de l'histoire du Liban, le français et l'anglais, en plus de l'arabe classique, demeurent des langues relativement pratiquées comme langue seconde. Étant donné que les Libanais ont toujours été de grands commerçants, la connaissance des langues étrangères est une pratique courante. Et en effet, presque tous les Libanais parlent l'arabe classique, 45% le français et 40% l'anglais. Donc en général, le français est réputé pour être répandu plutôt dans les familles chrétiennes, les couches aisées musulmanes, et la plupart des musulmans ont tendance à être anglophiles, même si certains, même beaucoup, connaissent le français aussi. Mentionnons au passage que la langue française est restée très présente dans le domaine de la jurisprudence et qu'on la retrouve fréquemment dans les documents fonciers, les passeports, les billets de banque, les plaques d'immatriculation. On peut parler alors d'un trilinguisme assez différencié si on schématise, en gros, où l'arabe serait utilisé comme langue maternelle et historique, le français servant essentiellement comme langue de culture, en plus de la jurisprudence, et l'anglais comme langue fonctionnelle pour les communications avec l'extérieur.
2: Et la diaspora libanaise, c'est-à-dire tous les émigrants libanais?
1: L'émigration libanaise a toujours joué un très grand rôle, la diaspora étant très vaste et très active. Près de 15 millions de personnes parlent l'arabe libanais dans le monde, donc pas que au Liban. Mentionnons au moins 8 millions de locuteurs en Syrie, 1 million en Argentine, en Turquie et puis d'autres partout dans le monde. Et rappelons aussi qu'environ 13 millions de ressortissants libanais vivent à l'étranger, dont 10 millions en Amérique du Sud et Amérique du Nord. Et donc 13 millions à l'étranger et 4 millions d'habitants libanais sur le territoire. Voilà, ça donne une idée de la proportion.
2: Et maintenant, un zoom sur l'enseignement.
1: Oui, ça me semblait important de revenir un petit peu sur l'enseignement, ça me paraît assez caractéristique. Le Liban affiche l'un des plus hauts taux d'alphabétisation dans le monde arabe. Plus de 91% des Libanais sont scolarisés, alors que l'école n'est pas toujours gratuite et que l'on compte un système public et un système privé. Depuis 1996, la loi impose dans les écoles publiques une répartition à part égale entre les heures accordées à la langue officielle, l'arabe, et la langue étrangère, le français, en majorité. Rappelons que l'article 10 de la Constitution consacre la liberté de la langue d'enseignement, ce qui a eu souvent pour effet de favoriser le français. Dans toutes les écoles primaires, l'enseignement de l'arabe écrit classique reste obligatoire pour les élèves, dans le cadre d'un horaire de 7 heures par semaine en moyenne. L'enseignement d'une première langue étrangère est également obligatoire dès la première année, et elle est également d'une durée de 6 à 7 heures par semaine. Les deux tiers choisissent le français, le tiers l'anglais. Le français reste majoritaire dans l'enseignement scolaire, loin devant l'anglais, aussi bien pour les chrétiens que pour les musulmans. Donc voilà, ce qui explique un peu le trilinguisme dont j'ai parlé avant. Si une grande partie de l'enseignement scolaire privé a longtemps été fournie par des missionnaires religieux français, ces écoles sont fréquentées aussi bien par des chrétiens que par des musulmans. L'anglais prend par contre le dessus dans l'enseignement universitaire. À rajouter aussi que beaucoup d'écoles françaises privées sont soutenues par une quadruple tutelle, le ministère libanais, mais aussi l'État français, l'AEFE, l'Agence pour l'enseignement français à l'étranger, et la mission laïque française, donc encore un gros rôle dans l'enseignement. Et les minorités linguistiques comme les Arméniens, les Kurdes, etc., ont le droit d'enseigner en arménien ou en kurde.
2: En conclusion,
1: communiquer au Liban, c'est être baigné dans un univers multilingue. Les langues se mêlent facilement dans les conversations, à la radio, au supermarché, sur les enseignes. Il n'est pas rare de mêler dans une même phrase ou au cours d'une même conversation différents mots de langues et dialectes différents. La politique linguistique est plutôt non interventionniste. On l'a vu. Les institutions continuent de favoriser le français dans l'enseignement général et dans certains domaines administratifs ou juridiques. Le trilinguisme entre l'arabe, le libanais, le français et l'anglais est largement valorisé quant à l'ouverture dont le Liban fait preuve vers l'international. 13 millions de Libanais à l'extérieur et 4 millions dans le pays, c'est dire. Et de l'autre côté, ce sont aussi autant d'occasions linguistiques, car la francophonie, par exemple, s'enrichit de toute la culture libanaise francophone, autant par ses écrivains, ses poètes, ses films, que par la diversité des personnes accueillies. Loubnam, la montagne blanche, n'en a pas fini de représenter un horizon, un espoir, un souvenir pour d'autres. Un lointain qui parfois se met à parler et qui répète son nom, Liban, Loubnam, la montagne blanche. Ziad Darwish, nous avons le plaisir de vous recevoir au téléphone depuis les studios de l'émission. Est-ce que vous pouvez nous parler de cette association qui vous tient à cœur là en ce moment, vu la situation actuelle au Liban?
3: L'avenir ne peut se dessiner qu'avec la culture comme base importante. En plus, au Liban, nous, on sait très bien que un des points communs qui réunit tous les Libanais, le Liban, c'est une mosaïque de culture, mosaïque aussi de confession religieuse, et ce qui nous réunit le plus, le lien le plus fort, c'est la culture et c'est les arts au Liban. Donc, ils font un travail important à ce niveau-là. Et nous, notre choix, les besoins au Liban sont énormes. Hein, ça chiffre par milliards. Nous, modestement, on soutient cette association-là depuis des années. C'est pas nouveau dans leur activité culturelle auprès de tous les publics, sans distinction. C'est, pour moi, c'est la seule ou une des rares associations au Liban qui offre aux gens des activités culturelles et littéraires et artistiques d'un haut niveau gratuitement. On n'a pas d'autres. Donc voilà, nous, on les soutient.
1: D'accord. Merci. On a vu dans notre émission justement à quel point la culture pouvait être un vecteur très très important et la place qu'elle pouvait avoir dans la résilience et puis dans la vie, dans ce qui est de vivant au Liban. Absolument. Et on voit que c'est pas du tout anecdotique. Merci. Et si maintenant on a envie d'entendre cet événement culturel que vous proposez ici en France, et comment avec des dons, on a compris, pour soutenir cette association, mais aussi.
3: Oui, le soutien, ils ont besoin de soutien, surtout financier, pour pouvoir continuer à leur activité auprès des déplacés, surtout des enfants. Donc nous, il y a l'appel aux dons, mais il y a aussi beaucoup d'activités culturelles qu'on organise nous-mêmes ou qu'on appelle des amis à organiser chez eux. Chez eux, ça peut être dans la maison, chez eux, ça peut être dans une salle de théâtre qu'ils connaissent à côté. Et ces activités culturelles, on a une à Avignon la fin du mois, le 27 novembre, où on fera un buffet spectacle. Il y aura du conte, de la musique, une partie, puis une deuxième partie, on mangera. Voilà, des activités comme ça. On a des amis conteurs qui organisent déjà chez eux des soirées modestes, mais qui rapporteront déjà, qui informent les gens d'un côté, mais qui rapporteront 3 sous aussi.
1: D'accord, voilà. Très bien. Donc on peut avoir envie d'organiser une soirée avec des contes, par exemple, avec vous, avec d'autres conteurs, et justement faire que cette soirée, en plus de tout le bénéfice qu'elle nous apporte pour le plaisir, soit au profit de la situation au Liban.
3: Voilà. Ça peut être vraiment très local, ça peut être un musicien, plus une conteuse, et plus, voilà, faire une heure de spectacle, on arrive à faire des choses très belles, très fortes, et à offrir aux gens une soirée de qualité, et ça peut permettre de soutenir les activités au Liban.
1: Oh, et bien, on aurait très envie de vous inviter à faire ce spectacle à la radio aussi. Merci beaucoup, Jihad Darwish.
3: Merci à vous.
4: 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Encore hier, je reniais mon ami lorsque sa religion n'était pas proche de la mienne. Mais mon cœur accepte dorénavant toutes les images. Il est pâturage pour les gazelles et couvent pour les moines, temple pour les idoles et Kaaba pour le pèlerin, les tables de la Torah et les pages du Coran. Ma religion est la religion de l'amour, peu importe où les caravanes de l'amour se dirigent. L'amour est ma religion et ma foi.
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0: Moi, j'ai pas toujours été butch. Je pense qu'il y a des moments où j'ai trouvé d'autres stratégies à des moments, etc., pour vivre. Mais je trouve ce qui était dur, c'est vraiment le deuil d'être ce truc de aller dans la mochité, enfin de partir chez les moches. C'était pas toujours, ça a pas toujours été évident, quoi. Je m'appelle Rizzo, j'ai la trentaine, je suis blanche, je suis handicapée et je dessine.
1: Est-ce que ça m'emmerde qu'on me prenne pour un homme? Je dirais au fond, je m'en fous un peu. Si c'est pour acheter une baguette de pain, on s'en fiche. Je m'appelle Carole, mon métier c'est ingénieur, je fais aussi de la BD sur mon temps libre. J'ai pas mal milité, je milite encore dans les associations lesbiennes. Grosso modo, oui, voilà, je suis ingénieure et lesbienne militante.

Aujourd'hui, dans Du poil sous les bras, deux voix, Carole et Rizzo, et un mot anglais qu'on traduit rarement, mais qui traduit des vies, un mot qui recouvre bien des réalités, un mot qui ouvre ou qui enferme, qui définit ou qui stigmatise, un mot bienveillant ou insultant. Ce mot, c'est « butch ». Apparu aux États-Unis dans les années 40, l'abréviation de butcher, boucher en anglais, un terme péjoratif à l'origine inventé par une société hétéronormative pour désigner les lesbiennes masculines. Butch nomme des femmes impensées par une société qui prend peur dès qu'on la sort des codes de la binarité de genre. Alors qu'est-ce qu'être butch ? Eh bien, à l'occasion de la parution récente d'une version française de Stone Butch Blues par le collectif Hystérique et Associé, très beau roman d'ailleurs de Leslie Fenberg, eh bien j'ai posé la question à des butch. Alors vous allez écouter des entretiens croisés de Rizzo et de Carole, des interviews réalisées séparément, mais que j'ai eu envie de rassembler ici pour vous. Elles parlent butchitude, convention sociale, femme ou femme, le nom par lequel on désignait des lesbiennes très féminines. Elles parlent aussi discrimination, identité, stéréotypes. Vous entendrez Rizzo faire référence à un fanzine, Butch, qu'elle a co-réalisé avec Sam Sam et CC. Et que vous soyez lesbienne ou pas, Butch ou pas, j'espère que vous aurez autant de plaisir que moi à les écouter être simplement qui elles ont envie d'être.

0: Oui, je me définis comme butch. Pour moi, être une butch, ce que c'est être quelqu'un qui ne revendique pas d'être un homme, ni d'une personne non-binaire ou quoi. Ça serait plutôt pour moi quelqu'un qui est masculine, une personne masculine, lesbienne. Voilà, c'est ça, une lesbienne masculine, pour moi c'est ça une butch. Enfin, en tout cas, on peut pas être hétéro et butch pour moi, parce que ça serait comme s'approprier une culture qui vient d'un endroit, qui vient d'une histoire, qui vient notamment de l'histoire des lesbiennes. Ce mot, il vient des États-Unis, mais il y avait un peu des équivalents en France aussi, que ce soit Jules ou d'autres mots d'ailleurs. Mais en tout cas, je pense que ça serait vraiment de l'appropriation malhonnête de la part des Terra de se dire butch. Ouais, je trouvais ça pas correct. Je pense qu'il y a d'autres mots, elle pourrait créer d'autres mots aussi, mais pas ce mot-là, quoi. Je trouve que c'est une stratégie d'autodéfense, mais c'est aussi une stratégie d'échapper à un truc qu'on veut nous imposer, quoi. Donc on veut nous imposer d'être des femmes, des bonnes femmes, avec plein de critères intenables pour la plupart d'entre nous. Et du coup, je pense que je dis stratégie parce que moi, je me ressens pas les discours qu'il peut y avoir beaucoup en ce moment sur l'identité. C'est quoi ton identité, mon identité? Moi, ça me parle pas trop, ça. J'ai l'impression que plus c'est comment, quel chemin je vais trouver pour m'en sortir vis-à-vis de ce qu'on me propose, quoi. C'est pour ça que j'utilise beaucoup le mot de stratégie. Pour moi, il remplacerait quasiment le mot d'identité pour moi, en fait. Pour moi, butch, c'est plus une stratégie qu'une identité.
1: Butch, butch, butch.
2: Oui, je me définis comme butch pour plein de raisons. Parce que effectivement, je m'habille au rayon homme, j'ai les cheveux courts, j'ai un canif sur moi, je bricole, enfin tout un tas de trucs qui font que je ne rentre pas dans le stéréotype de ce qu'une femme devrait être. Mais en même temps, c'est vrai que ça, voilà, ces stéréotypes m'emmerdent. C'est-à-dire qu'effectivement, je repense à un vieux documentaire que j'avais vu qui s'appelait Forbidden Love sur la scène butch femme au Canada, je crois, ou aux États-Unis dans les années 50-60. C'était quasiment une dictature, quoi. C'est-à-dire pour les lesbiennes, on est soit butch, et dans ce cas-là, on avait le blouson de cuir, la coupe en brosse, on était soudeur ou tourneur-fraiseur et on devait se bagarrer et limite battre sa femme. Où on était une femme, on avait une choucroute, du maquillage, des ongles longs, on faisait i quand il y avait une souris, etc. Et ces femmes, donc, qui en parlaient, elles parlaient de leur jeunesse dans les années 50-60, voilà, elles nous montraient bien à quel point c'était ça aussi une espèce de dictature de l'apparence. Et quand ces barrières ont fini par tomber un petit peu avec le mouvement homo, quand ça a commencé à être un petit peu moins de pression sur les lesbiennes, bon, finalement, elles ont un peu convergé vers qui elles étaient, et souvent avec des apparences, des looks un petit peu plus unisexes, quoi, ou en tout cas beaucoup moins marqués. Donc c'est vrai que oui, si on me demande dans quelle catégorie je me classe, oui, forcément, je suis une lesbienne butch. Mais je me lève pas tous les matins en me disant je vais m'habiller en butch, ou je suis une butch, je suis comme je suis. Et effectivement, oui, moi, mon uniforme, c'est jean, t-shirt, sneakers, et puis voilà, quoi. Et j'ai un gros blouson. Quand je choisis mes vêtements ou quand je vais chez le coiffeur, je me dis pas « Ah tiens, je vais me faire une coupe de lesbienne butch ». Je me dis « Tondeuse-ci, s'il vous plaît, parce que j'aime bien dégager derrière les oreilles ». Oui, à la fois, c'est quelque chose que je revendique et quelque chose que j'ai pas forcément envie de revendiquer non plus, mais bon, en même temps, on me laisse pas trop le choix.
0: Moi, je m'habille au rayon homme. Souvent, ce qui est très chiant pour les pantalons des fois, parce que j'ai la répartition des graisses entre les gens. Selon les les catégories, ne fonctionne pas toujours très bien, mais du coup, je porte plutôt des chemises à carreaux. Ça, c'est un cliché des butch, mais qui est pas tant cliché que ça finalement. Et puis des fois, depuis quelques années, quand je vais dans des magasins pour hommes, je me dis mais ils nous ont tout volé, quoi. Enfin là, j'ai l'impression que la butchitude, c'est vraiment la mode des mecs aussi. Voilà, je sais pas comment me décrire autrement que les chemises à carreaux. Je portais plutôt des chemises, je porte jamais de jupe ou de robe. Ça, c'est sûr, ça fait vraiment très longtemps que je l'ai pas fait. C'est juste une manière de s'habiller, en fait, au final. C'est juste, pour moi, c'est un déguisement. Et puis, du coup, du déguisement, dans une société pour qui tout ça a beaucoup d'importance, ça amène plein de conséquences. Et du coup, il faut les porter, et du coup, il faut les assumer. C'est plutôt ça qui crée une identité pour moi. C'est plutôt qu'est-ce qu'on vit comme expérience au quotidien quand on est butch. Moi, quand Anna Gatsby raconte l'histoire de est-ce que t'es un homme ou une femme, le fait d'être pris pour un homme tout le temps et que les gens s'excusent et tout ça, ça c'est un truc, moi ça m'arrive je sais pas combien de fois par jour. Du coup, d'avoir quelqu'un qui raconte ça alors que toi ça t'arrive tout le temps et que personne s'en rend compte autour, ça fait plaisir, quoi. Enfin, du coup, pour moi, c'est plus ces expériences-là qui vont créer ce qu'on est, mais après on peut être butch et être plein de choses différentes et tout le monde se déguise, hein. Enfin, je veux dire, que ça soit la féminité, la masculinité, enfin, pour moi, tout ça, c'est quand même assez ridicule. Enfin, je veux dire, ça n'a pas de sens en soi d'aimer avoir des cheveux longs et des ongles peints ou pas. Ça pourrait avoir aucun sens. Bon, ça en a beaucoup, en fait, ici. Moi, je vois par rapport Avant, j'avais beaucoup de moustaches, par exemple, que je portais. J'étais 10 fois plus victime de violence que maintenant, où je l'enlève à moitié, où je me débrouille avec. Voilà, c'est quelques poils et ça va changer absolument toute ma vie quotidienne. Ça va changer de me faire insulter le matin en allant au boulot dans le métro. Ça va changer la peur. Ça va changer plein de choses, alors que c'est ridicule. Enfin, je veux dire, ça n'a aucun sens. Donc, déguisement, c'est pas au sens de dire les bouts se déguisent. Au sens, tout ça n'a aucun sens en fait en soi. C'est pris dans cette société qui va mettre des normes dessus, qui va mettre des violences, qui va donner des points à celles qui font bien et à ceux qui font bien et des coups de bâton à ceux qui font mal. C'est là où c'est plus un déguisement. Mais en vrai, à la base, aimer bien mettre des chemises à carreaux ou aimer bien mettre des robes, tout ça n'a pas beaucoup de sens, quoi. Enfin, je veux dire, c'est juste une esthétique. C'est pas, pour moi, c'est pas une identité profonde, par exemple. Mais par contre, oui, pris dans toute cette société, oui, il faut le porter. Oui, du coup, ça amène à se positionner, en fait, dans une société, quoi. Et moi, j'aime ce positionnement de butch. Je trouve que c'est un bon endroit pour, ouais, pour un peu foutre la merde aussi. Et ouais, j'aime bien. J'aime bien montrer que cette esthétique masculine, en fait, elle n'a pas de sens plus qu'une autre, et que, en tout cas, elle n'est pas, ouais, elle n'est pas liée à la domination. Pour moi, en tout cas, on peut être butch, c'est pas être dominante, c'est pas être vouloir avoir les mêmes privilèges que les hommes. Enfin, c'est pas, pour moi, c'est pas là-dedans. C'est plutôt regarder, en fait, ça n'a aucun rapport, ça n'a aucun lien. On peut être masculine et pas du tout rentrer dans des délires virilistes ou misogynes, quoi.
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4: The sexiest thing to me about being butch is being able to put on a suit and do it better than the guys.
2: Est-ce que je suis au clair sur le fait d'être une femme? Oui, ça c'est sûr. On me prend encore pour un homme. Moi, depuis que je suis toute petite, on m'a appelé jeune homme, on m'appelle encore monsieur, mais on va dire plus ça va, parce que je pense aussi que le regard des gens change. Ils sont un petit peu plus au fait de ce genre de choses. Donc ça m'arrive encore régulièrement qu'on me dise bonjour monsieur, oh pardon madame. Ça va pas plus loin non plus, mais oui, de toute façon, malgré mon 1m58 et on va dire mes seins relativement imposants, on me prend encore pour un garçon. Maintenant, c'est peut-être mon petit côté scientifique qui ressort, j'aime bien que les choses soient exactes, une sorte de réflexe un peu pédagogique. C'est-à-dire que finalement, par ce biais, je peux signifier aux gens que, attention, mon gars ou ma fille, les choses sont pas toujours aussi claires que tu veux bien le croire. Et puis, parce que je pense qu'effectivement, dans notre société, il y a un peu ça, quoi. Les gens ont besoin de savoir. D'ailleurs, quand ils restent dans le flou, on sent que ça les embête un peu. Mais je pense que voilà, c'est presque plus un réflexe un peu pédagogique. Genre, non, bien tenté, mais non. Pose-toi des questions.
0: Des fois, ça donne l'impression d'être un peu un grain de sable. Enfin, d'être un peu, ce décalage-là, il peut avoir donné l'impression d'être, d'avoir un potentiel aussi de foutre un peu la merde dans comment les gens ils... Par exemple, ce truc de la boulangerie, tout le monde dit bonjour, bonjour monsieur, bonjour madame. À chaque fois, moi j'arrive dans la queue et les gens ils font bonjour. Ils sont mal à l'aise parce qu'ils savent pas comment finir leur phrase. Du coup, il y a un truc d'être en décalage comme ça. Et après, il y a aussi le truc que pour moi c'est une identité qui est importante. Enfin, pour moi, ce positionnement en fait de dire je suis masculine, mais je ne suis pas. Par exemple, comme aussi beaucoup d'hommes trans peuvent le porter aussi de dire la masculinité, ça peut être une esthétique en fait, ça peut être plein d'autres choses que la violence masculine en fait. Et du coup, je trouve ça bien aussi d'aller un peu leur piquer des trucs qu'on aime bien, tout en montrant qu'en fait la masculinité c'est pas forcément la violence. Et moi, je trouve que chez mes copines butch par exemple. Alors, je sais pas, c'est toutes les butch du monde et de France, mais moi je trouve une super sensibilité chez les butch en général que je trouve particulière en fait, et qui est vraiment à l'opposé de ce truc d'ultra masculinité qu'on pourrait s'imaginer. Donc, oui, il y a un côté décalage et puis un côté pirate un peu que j'aime bien. Ça dépend des moments en fait, ça dépend des contextes. Je pense qu'il y a des moments où je me sens plutôt une meuf qu'une femme en me disant. Je me sens plus du côté des meufs, quoi, on va dire. Je me sens pas du côté des hommes, en fait, en tout cas, ça c'est sûr. Et en même temps, souvent, on m'appelle monsieur dans la rue, et après, les gens s'excusent, et je suis là, en fait, si je voulais qu'on me prenne pour une meuf, je saurais comment faire, donc arrêtez de vous excuser, c'est bon. Donc, en fait, ça m'importe assez peu. J'aime juste pas trop qu'on m'enferme dans un truc, mais à part ça... Oui, je me définis comme butch, mais pour moi, butch, c'est pas juste une identité de genre, en fait. C'est pas me définir sur le... être de genre féminin ou masculin ou entre les deux ou quoi. Pour moi, c'est plus me définir aussi par rapport à une histoire, par rapport à l'hétérosexualité aussi beaucoup. Après, j'ai l'impression que pour être une meuf, en général, dans l'espace public, il faut quand même une sacrée force de caractère, qu'on soit... ou si les femmes ont aussi d'autres soucis dans la rue ou vont avoir aussi, elles, à vivre d'autres violences. Donc ça, j'ai l'impression que de toute façon, on est exposé à des violences, quelles qu'elles soient, ça, si on veut sortir le soir et, ou dans d'autres moments. Après, j'ai l'impression que d'être butch, c'est aussi une stratégie. Il y a des moments où moi, je sais que je vais être vue comme un homme. Et du coup, il ne va rien m'arriver de cet ordre-là. Les moments qui déclenchent un peu, c'est quand je me dis « Ah, là, ils ont capté que je n'étais pas un homme. » Et là, ça peut être flippant parce que la violence, elle peut être extrême. L'agressivité, la violence, elle peut être extrême comme à ce moment-là. Mais il y a des moments aussi où je suis un homme, en fait. Donc, j'ai aussi des privilèges de pouvoir me balader et personne ne remet en question qui je suis, quoi. Après, dès que je parle, j'ai remarqué, dès que je parle, c'est compliqué, les gens s'en rendent compte. Et dès que je souris, et ça, c'est un truc qui est assez marrant, c'est que il suffit de sourire, en fait, pour que les gens se rendent compte que je ne suis pas un homme. Donc je me dis, putain, les hommes, ils sourient pas, quoi. En fait, ils ont

0: aussi un moment où je me suis dit, j'étais très énervée quand j'avais la vingtaine. Et je me suis dit, mais en fait, les meufs qui prennent le plus cher dans l'espace public, c'est les meufs super féminines. Et je suis devenue ultra féminine, quoi. J'avais des, enfin voilà, j'étais ultra féminine. Et vraiment dans un truc où j'avais envie d'aller au carton, et c'est ce que je faisais. Et du coup, j'étais vraiment dans m'embrouiller en permanence dans la rue, etc. Et puis au bout d'un moment, ça m'a saoulée. Je suis arrivée au Québec, j'étais en ultra mini jupe, il se passait rien. J'étais là, pourquoi je mets une mini jupe alors que je m'en fais même pas embrouiller. Et du coup, voilà, ça a un peu perdu de sens. Et puis je suis retournée. J'ai mis tous mes fringues féminines dans un carton, ça, j'en ai marre. Mais c'est, et du coup, j'ai re-embrassé un peu ce que j'aimais plutôt quand j'étais ado, qui était d'avoir plutôt des pantalons larges et d'être pas très féminine, en fait. Mais pour moi, tout ça, c'est, ouais, c'est pas, j'ai pas senti un truc de rejet de soi, mais j'ai plutôt, parce que j'ai pas l'impression que c'est ça que je suis à la base, en fait. J'ai pas ce, c'est pour ça aussi que j'utilise pas trop ce truc identité, parce que ça me parle pas trop. J'ai pas l'impression que je suis née butch et qu'il a fallu que je me trouve. Mais c'est juste qu'à un moment, oui, j'ai eu cette possibilité-là, j'ai vu que ça, c'était possible. Et du coup, je l'ai fait et je me sens mieux là qu'ailleurs, en fait. Mais c'est pas quelque chose qui préexiste à plein d'autres choses. Enfin, si j'avais pas eu aussi d'autres référents, par des amis, des militantes que j'avais croisées, que je trouvais trop la classe. Et en fait, je pense que si on a aucune référence, c'est comme nous enlever ce chemin-là. Et je pense que effacer des butch, c'est enlever aux femmes la possibilité d'être masculine, en fait. Et de refuser, en fait, le cadre hétéro, hétérocis oppressant, là, qui est que tu dois être comme ci, tu dois être comme ça. Et je pense que c'est pas pour rien qu'on efface les bouts, c'est pas pour rien qu'on on leur tape sur la gueule, c'est pas pour rien, comme d'autres catégories de la population, c'est aussi pour enlever cette possibilité à d'autres personnes, quoi. Donc.
1: Moi, je dirais que ça, comment dire, ça n'apporte pas grand-chose, c'est quelque chose qui s'assume. C'est-à-dire que je suis tout à fait d'accord avec Rizzo sur le fait que ça a pu être une stratégie de survie quand la situation pour les lesbiennes était beaucoup moins clémente, on va dire, qu'elle n'est, si tant est qu'elle soit vraiment clémente. Mais bon, il fut un temps où c'était quand même une question de vie ou de mort. Donc, effectivement, c'était une stratégie de survie pour certaines femmes. C'est un peu ce que, je pense, explique Leslie Feinberg dans Stone Butch Blues, où, effectivement, limite pour certaines lesbiennes, la clé de la survie et de la liberté, c'était de passer pour un homme, clairement. Qu'on se dise pas, tiens, c'est une nana qui embrasse une autre nana, c'est un homme et une femme. Maintenant, on va dire, moi je le vois pas tout à fait comme ça, au sens où c'est pas quelque chose que j'ai décidé, c'est pas quelque chose que je revendique, parce que justement, à partir du moment où je l'ai pas vraiment décidé, je vois pas trop pourquoi le revendiquer, c'est plus quelque chose qui s'assume. Moi, depuis que je suis toute petite, je ne sais pas pourquoi, je suis lesbienne et je suis ce qu'on appelle un garçon manqué. C'est-à-dire que voilà, j'aime pas les jupes, j'ai jamais trouvé ça pratique. En plus, on va dire, en vieillissant, je m'identifie beaucoup à la phrase de Kelly Lang, qui est quand même la reine des butch, qui disait « Non mais moi, en robe, j'ai l'air d'un travelo. » Et c'est vrai que c'est pas quelque chose qui me va. Les cheveux longs ne me vont pas. En plus, c'est pas pratique, donc ça m'agace. Les jupes, les robes, j'ai jamais trouvé ça pratique. Les hauts talons, n'en parlons pas. Moi, j'ai des chevilles en cristal, donc tu me mets des hauts talons, c'est fracture de la cheville dans l'heure. Donc, pour moi, c'est pas quelque chose que j'ai décidé, que je revendique. C'est juste que, depuis toute petite, c'est comme ça que je suis. Après, je l'assume. En ce sens, on va dire, éventuellement, je le revendique au sens où je dis, voilà, je suis comme ça, et puis c'est tout. Donc j'aurais pu, effectivement, faire des choix, on va dire, pour me planquer un peu, pour être moins en ligne de mire. Mais il y a eu un moment où, de même que je suis sortie du placard, et où toute ma famille, tous mes amis, tous mes collègues, tout le village est au courant que j'aime les filles. Voilà, c'est pour moi, je ne sais pas si ça apporte quelque chose, ça a pu apporter quelque chose. Peut-être que pour certaines, ça apporte quelque chose au sens où, voilà, c'est s'affirmer tel que tu es. Mais voilà, ce n'est pas forcément quelque chose que tu décides, quoi. Je pense que si tu veux vraiment être toi-même, tu es toi-même. Et si toi-même, c'est d'avoir les cheveux longs, d'être maquillée, de porter des jupes et des talons, très bien. Si être toi-même, c'est porter des grosses pompes, avoir un treillis, un blouson de cuir, etc., etc. Enfin bref, tous les stéréotypes dans un sens comme dans l'autre, il n'y a pas de souci. Mais effectivement, voilà, après, d'un point de vue sociétal, ça a des conséquences. C'est-à-dire qu'effectivement, le stéréotype de la lesbienne, c'est la lesbienne butch. Donc c'est vrai qu'en général, les lesbiennes butch sont identifiées comme lesbiennes et donc sont en ligne de mire. Parce que c'est ça qui est assez marrant, c'est que je veux absolument pas donner l'impression que je glorifie les butch et que je glorifie pas les autres. On a tous à être glorifiés, mais je me rappelle aussi d'une interview de Portia de Rossi, quand elle a commencé à s'afficher avec Hélène DeGeneres. En gros, tout le monde dit « Oh,

0: Portia de Rossi est lesbienne, mais mon Dieu, on n'aurait pas dit. Et je me souviens d'un interview d'elle, je crois que c'était dans The Advocate, où en gros elle disait, mais non mais les gars, mais moi je me suis jamais cachée, hein. C'est juste que jusqu'ici, vous ne vouliez pas me croire. Vous ne vouliez pas croire qu'avec le look que j'ai, j'étais lesbienne. Donc voilà, on va dire, c'est pas des choses qui se revendiquent. On est comme on est, et il faut bien l'assumer.
1: Butch is more than I think we've been talking about.
0: Et c'est vrai que là, on rentre dans le stéréotype du stéréotype. C'est-à-dire qu'effectivement, quand on parle de féminité, ça touche aussi bien le côté vestimentaire, mais aussi tout un tas de stéréotypes de caractère de personnes. C'est-à-dire que voilà, une femme, normalement, c'est féminin au sens où ça a une jupe, des talons, des cheveux longs, du maquillage, ça a pas de poils, c'est doux, ça a éventuellement peur des souris, ça sait à peine changer une roue, etc., etc., etc. Et à la limite, on pourrait presque définir les butch comme étant le contraire. Mais pas forcément. Il y a un très beau poème qui s'appelle Of Flaxie and Althea, un poème américain, où justement ça parle d'un couple dans les années 40-50, enfin non, dans des années 40 aux années 70-80, où il y en a une qui est effectivement une butch, avec tous les stéréotypes, et une autre qui est donc une femme avec tous les stéréotypes, mais en même temps, celle qui joue au poker et qui change les roues, je crois que c'est pas celle qui a la coupe en brosse. Donc c'est compliqué, parce qu'effectivement, je peux t'aligner absolument toutes les caractéristiques prêtées au butch, c'est-à-dire qu'effectivement, de même que ce sont des femmes qui sont, entre guillemets, d'apparence masculine, parce que c'est pareil, on pourrait en parler deux heures, mais ce sont aussi des femmes qui, par exemple, bricolent, qui changent les roues, qui exercent des métiers dits masculins, chauffeurs routiers, mécanos, etc. Et qui sont plutôt bagarreuses. On pourrait aligner tous les stéréotypes que finalement on prête souvent aux hommes. Ça recouvre pas vraiment une réalité. Et c'est vrai que du coup, à moins de tomber dans la caricature et le stéréotype, je suis pas sûre qu'on puisse vraiment sortir de l'aspect, justement, de l'aspect look. Voilà, parce que au moins ça, en général, ça forme un ensemble. Après, est-ce qu'on peut en déduire des caractéristiques de comportement, des caractéristiques de personnalité ? Je sais pas, je suis pas sûre.
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0: du poil sous les bras.
1: J'irais pas jusqu'à dire que ça apporte des trucs positifs parce que je saurais pas forcément le formuler si ça apportait des trucs positifs. Après, il faut savoir que moi, j'ai quand même évolué dans un milieu, on va dire, très protégé, que ce soit familial ou professionnel ou amical. Donc, j'ai pas eu l'impression que ça apportait des choses négatives, à part éventuellement, on va dire, justement, sur la scène lesbienne. On va dire, dans un milieu professionnel, comme j'évolue dans le milieu scientifique, dans l'ensemble, ça a un avantage, c'est que les gens, ils se foutent un peu de ta couleur de peau, de ton orientation sexuelle, de comment t'es fringué. Tu fais ton métier ou pas, tu sais faire ton métier ou pas. Donc ça, c'est très très confortable. Par contre, c'est vrai que sur la scène lesbienne, j'ai pu remarquer, et ça date pas d'hier, et je suis pas sûre que ça ait beaucoup évolué, que oui, beaucoup, enfin les butch étaient quand même pas mal stigmatisés, notamment sur le plan de la drague. Alors souvent par des femmes, en l'occurrence, qui n'étaient pas très très au clair avec le fait d'assumer ou non d'être lesbienne ou bisexuelle. Mais c'est vrai que je me rappelle encore, donc là on va replonger, on va faire de l'archéologie, parce que Lesbien Magazine, ça commence à faire un petit moment que ça ne paraît plus, mais il y avait les mythiques petites annonces de Lesbien Magazine, et c'est vrai que là-dessus, moi ça m'avait quand même marqué le nombre d'annonces où il y avait marqué « camionneuse s'abstenir »,« homasse s'abstenir », qui, alors en général, c'était associé à l'alcoolisme et le tabagisme, enfin, ça, j'avais trouvé ça assez violent. Et c'est vrai qu'il y a une chose que je remarque en avançant en âge, puisque j'ai bientôt 47 ans, c'est que autant quand t'as 20-25 ans, t'es une petite bouche, tout ça, pour peu que tu sois sexy en plus, ça passe, autant quand t'avances en âge, plus ça va, plus tu détonnes en fait. Et je me suis fait notamment la réflexion une fois où j'étais allée à une grosse réunion, donc déjà il n'y avait pas beaucoup de femmes, en général, elles étaient plutôt sapées en tailleur, etc. Et il y avait moi. Et puis après, j'ai vu dans l'assistance, il y avait aussi une nana. Elle devait avoir pas loin d'une soixantaine d'années. Coupe en brosse, jean, gros mocassin, chemise d'homme. Et sur le moment, je m'étais dit, oula, ah ouais, vieille de la vieille, quoi. Et après, je me suis dit, non mais ricane pas trop, parce que c'est toi dans 10 ans quand même. Hein. Et c'est là que je me suis dit, ah ouais, non, effectivement, oui, même moi, il y a un truc qui va pas, quoi. C'est-à-dire que butch, faudrait presque que ce soit une phase. Parce que plus t'évolues en âge, et moins ça passe. Enfin, c'est une impression personnelle. Hein. Et c'est vrai que, du coup, maintenant, j'ai encore plus de tendresse, on va dire, pour les vieilles butch. Celles dont je ricanais un petit peu quand j'étais jeune butch. C'est-à-dire les meufs qui avaient le portefeuille dans la poche arrière avec la chaîne et le mousqueton, le petit gilet en cuir et la cravate de cow-boy. Tu dis, ouais, mais rigole pas trop, parce que c'est peut-être toi dans 10-15 ans. Peut-être que dans 10-15 ans, tes sweats à capuche, tes vans et ta grosse ceinture, peut-être qu'il y a pas mal de gens qui en ricaneront, mais... Est-ce que pour autant j'aurais envie de changer ? Non, je suis pas sûre. Ne serait-ce que par mauvais esprit. Je pense que là, tout ce qui se cache, c'est quand même beaucoup justement les discriminations liées à l'âge. Parce que justement, là, pendant qu'on en parlait, je réfléchissais. Et à contrario, les meufs qui sont encore fringuées en mini-jupe moulante, maquillage... un peu appuyées, etc., passées 60-70 balais, finalement, elles subissent aussi la même discrimination. Je crois qu'effectivement, ce qui se cache derrière ça, c'est de même qu'il y a un look pour la femme, un look pour l'homme, je pense qu'il y a un look pour les vieilles femmes et les vieux hommes. Et d'un point de vue de la société, hein, en tout cas c'est l'impression que j'en ai, qui devrait être plus neutre. Donc effectivement, tout ce qui dépasse, tout ce qui est marqué, on dit non mais c'est plus de ton âge. Alors que bah non quoi, c'est non. C'est vraiment une impression personnelle, mais finalement, en y réfléchissant, c'est peut-être plus la discrimination liée à l'âge d'une manière générale que quelque chose qui soit spécifique au butch, en fait.
2: De par la maladie, en fait, j'ai été vachement discriminée. Quand j'étais très très malade, j'ai été beaucoup discriminée parce que j'étais butch.
0: Du coup, ce que je m'attendais pas du tout, en fait, j'avais pas vécu de discrimination institutionnelle avant d'être malade. Et quand j'étais malade, j'ai vécu des trucs pas possibles, quoi. J'ai eu un courrier médical où dans mes antécédents, c'était marqué lesbienne. Enfin, où je sentais qu'il y avait très peu d'empathie de la part des médecins parce qu'ils arrivaient pas à projeter dans qui j'étais, ni leur fille, ni leur fils d'ailleurs. Et du coup, un espèce de truc de sentir un manque d'empathie et un manque de bienveillance de la part du corps médical qui a pu aller très loin. Et du coup, j'avais l'impression vraiment de plus avoir des soins de qualité au moment où moi j'en avais le plus besoin. Et comme j'en avais rien à foutre de mes cheveux à ce moment-là, parce que j'avais l'impression que j'allais crever tellement j'étais malade, j'ai les cheveux qui ont poussé. Et en fait, plus j'avais les cheveux qui poussaient, plus les gens étaient gentils avec moi. Donc je me suis dit, peut-être ça a un lien en fait, quand même. Et du coup, maintenant j'ai les cheveux longs, en fait, je cache des cheveux longs sous ma casquette pour plein de situations en fait liées à la maladie, aux administrations, à la maison des handicapés, au tribunal de l'incapacité, au contrôleur sécu, etc. Donc je peux en fait me mettre des cheveux et avoir l'air de leur fille 6. Très facilement, et du coup, c'est pour ça moi que je mets une casquette, c'est aussi pour cacher qu'en fait j'ai une partie avec des cheveux qui est mon déguisement d'hétéro-cisland, quoi. Il y avait Adrienne Rich qui disait être hétéro, c'est aussi une compétence qu'on te demande quand t'es une femme, c'est de montrer que tu peux être hétéro. Et du coup, quand t'es butch, c'est assez difficile de montrer que tu peux être hétéro, enfin, et du coup, tu le sens quand même beaucoup sur. Tu le sens, ouais, dans l'emploi, dans plein de situations, en fait. Mais c'est vrai que le truc médical, moi, je m'attendais pas à ce niveau-là aussi, parce que à côté, ben, je suis blanche, je viens de classe qui est pas, je viens pas de classe populaire, même si je viens pas de classe ultra bourgeoise non plus. Mais du coup, j'ai fait des études supérieures, donc j'avais l'impression d'avoir assez de privilèges sur d'autres catégories pour un peu échapper à ce genre de discrimination frontale. Et en fait, c'est ce truc d'être chelou. Qui est assez discriminant, c'est que les gens, et du coup, ils ont pas confiance. Il y a un truc où comme tu caches ton genre, entre guillemets, hein, je dis caché entre guillemets parce que c'est pas que tu coches ton genre, mais les gens ils vont trouver un truc bizarre. Et du coup, par exemple, j'avais un traitement d'antidouleur à la morphine, et les gens, à chaque fois que j'allais à la pharmacie, ils appelaient mon médecin en loose day, en mode genre oui, on trouve ça bizarre, alors que toutes les ordonnances étaient clean, j'avais ce traitement-là depuis très longtemps et tout ça. Mais parce que, comme si je cachais quelque chose, du coup j'étais bizarre, du coup, donc j'ai eu pas mal de trucs comme ça, j'ai eu beaucoup d'accusations de simuler pour avoir des médicaments, enfin, donc en fait, j'étais pas considérée comme ma parole était. Considéré comme enfin pas honnête parce que je cachais quelque chose ou que j'étais un peu bizarre, quoi.
1: J'ai un métier qui est extrêmement valorisé socialement, qui est beaucoup considéré, où effectivement les médecins sont au courant que ils vont pas te la faire à l'envers et que leur doctorat t'impressionne pas. Donc ça, c'est vrai que de ce côté-là, ça m'a sans doute protégé. Quand on parle des discriminations, on va dire envers les butch, envers les lesbiennes, on pense en général principalement aux gynécos. Moi, on va dire, si j'ai subi des discriminations de ce côté-là, ou discriminations ou micro-agressions, on va dire, c'était plus dû à mon poids. Alors ça, par contre, quand t'es obèse, là, je peux te dire que tout le monde s'en mêle, hein. Je me rappelle une fois où j'étais allé passer une échographie de la cheville, et à la fin de la séance, le mec qui faisait l'échographie, il fait « Bon, et alors, pour ce poids, qu'est-ce qu'on fait ?» Bah rien, je t'ai pas demandé ton avis, donc tu te tais, et puis tu t'enlèves le gel qu'il y a sur ma cheville, merci. C'était plus lié au poids, ou éventuellement à ma sexualité, au sens où, une fois, j'étais allée voir une gynéco, fait « Bon alors, vous avez quoi comme moyen de contraception? Vous avez un stérilet? Non. Vous prenez la pilule? Non. Mais vous êtes actif sexuellement? Oui. Mais vous mettez des préservatifs? Non. Ah mais non, mais ça c'est pas bien, faut se protéger et tout. » Puis au bout d'un moment, tu fais « Non mais je suis lesbienne. » Ah bah ça va, vous auriez pu le dire avant. « Bah non, connasse, t'aurais peut-être pu y penser toi-même. » Après, oui, je sais qu'il y a des femmes qui, de par leur apparence, sont prises de haut par le corps médical, parce que, bah voilà, parce que le corps médical, il est le reflet de la société. Moi, j'ai pas ressenti qu'on me regardait bizarrement parce que j'étais en pantalon et que j'avais les cheveux courts. Ce que j'ai subi était beaucoup plus lié au poids que à mon apparence ou voire même à mon orientation sexuelle. C'est-à-dire qu'effectivement, j'ai subi beaucoup plus de micro-agressions, de discriminations parce que je suis grosse, voire même obèse, plutôt que du fait d'être lesbienne ou du fait d'être butch. La société a suffisamment évolué pour que, bah oui, c'est sexy l'androgynie. Tant que la personne, elle rentre dans certains canons de beauté, ah ouais, l'androgynie, c'est hyper sexy. Quand tu regardes par exemple le film qu'avait fait Demi Moore, G.I. Jane, je suis sûre que à peu près tout le monde, homme et femme, bavait sur elle quand elle était en train de faire des triceps avec le crâne rasé, quoi, parce que c'est Demi Moore et que effectivement Demi Moore est extrêmement sexy. Ça aurait été un film, j'en sais rien moi, sur une serveuse obèse qui se rase le crâne et qui fait des pompes. Je sais pas si tout le monde aurait trouvé ça, mais là, un Navy Seal, Demi Moore en Navy Seal qui se rase le crâne et qui fait des abdos, oui.
2: Les grosses, les moches.

0: hors communauté queer, on est moche, quoi. Et ça, c'est un truc qu'il faut porter, quoi. Comme Virginie Despentes, elle dit, j'écris de chez les moches. Ben oui, mais en fait, quand on est chez les moches, c'est pas toujours évident. Et après, ouais, dans le fanzine, il y a aussi même ta mère te trouve moche, qui est un truc aussi qui est assez bizarre que moi j'ai vécu de sentir que ma mère avait honte de moi, honte de me présenter à ses amis, enfin que mon apparence était trop, que c'était trop pour elle en fait. Et ça, c'était un moment qui était assez difficile. Donc oui, il y a un truc de être moche et en même temps être moche pour la majorité de la société, mais des fois être hyper sexualisé dans des micro-espaces, être super, considéré comme super sexy à des moments, ce qui est un peu bizarre des fois de passer l'un à l'autre. J'avoue que c'est pas toujours évident. Ça, c'est sûr que c'est hyper... la haine... Enfin, moi, cette situation de voir de la haine et du dégoût dans le visage des gens, je l'ai quasiment tous les jours. Enfin, quand les gens captent que je suis une femme, en fait, que je suis pas un homme pour eux, il y a une expression de dégoût sur le visage qui est impressionnant et que j'ai plus quand je vais à Berlin, par exemple. Parce qu'à Berlin, en fait, il y a plein de... Même de personnes qui se définissent pas comme butch ou même des hétéras et ça, qui sont plus masculines, et je sens plus, et c'est en fait en allant dans des endroits où je sens plus regard de dégoût, là, je me rends compte à quel point il est présent en France. Et en France, ouais, il y a vraiment une histoire de ne pas correspondre au code, d'être que c'est un peu sale, quoi. Que c'est un peu sale et que c'est qu'on devrait pas faire ça. Dans les années 70, la deuxième vague féministe a beaucoup tapé sur les femmes et les butches en disant c'est vous singez juste le couple hétérosexuel et du coup en fait vous reproduisez, etc. Donc il y a eu beaucoup, il y a des textes comme ça de butches qui disent surtout en plus souvent c'est des butches de classe populaire qui disent j'ai rencontré les universitaires et j'ai compris que c'était mal qui j'étais. Ça me brise le cœur, quoi. Enfin, je me dis c'est vraiment n'importe quoi en fait d'avoir projeté ça dessus. Du coup oui, il peut y avoir cette violence là, ou alors il peut y avoir aussi le fait d'être envoyé qu'on était macho ou je sais pas quoi, même quand c'est pas le cas. Et du coup, des fois, ça me pose un peu question. Cette bonne dizaine de dernières années, il y a eu ce qui était nommé un peu comme lesbienne lipstick au départ, etc., en disant oui, les lesbiennes sont pas forcément masculines, regardez, nous, on est féminines et tout ça, qui était un peu, qui a un peu mis de côté les butches, enfin, que je trouve ça a été une stratégie de certaines lesbiennes de invisibiliser les butches ou de même leur cracher dessus, d'une certaine manière, en disant oui, nous, on est respectables, on n'est pas des camionneuses. Du coup, j'ai l'impression que ça, enfin, après, il y a eu beaucoup plus de... Les médias où il y a eu beaucoup plus de lesbiennes visibles, je vois Elle World par exemple, il n'y a pas une personne qui a les codes butch quasiment dans tout le... À part peut-être des personnages secondaires à des moments, mais ça arrive quand même à nous mettre une palette de personnes où c'est que des femmes hyper féminines, hyper canon, à part une qui est un peu plus androgyne, mais qui n'a aucun des codes de l'histoire, d'une des grosses parties de l'histoire des lesbiennes aux États-Unis. Et du coup, je me dis plus, bon, les butch là, on s'est un peu fait arnaquer quand même dans la visibilisation des lesbiennes et tout ça. Je pense que ça a tendance à se rétablir un peu, mais que ça a été... Voilà, qu'on s'est fait un peu arnaquer dans l'histoire. On s'est un peu fait cracher dessus quand même par les lipsticks, entre guillemets, qui voyaient le fait de définir les lesbiennes comme forcément masculines, comme une insulte. Enfin, je pense que ça aurait été un peu plus stratégique aussi, même pour elles, de se positionner un peu différemment vis-à-vis des butches, quoi.
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0: Les discriminations, c'est toujours là. Après, j'ai l'impression... Enfin, ce que j'ai du mal à expliquer des fois à des personnes qui sont pas du tout butches... c'est que là il y a eu le spectacle d'Anna Gatsby par exemple, Nanette, et là il y a la série Work in Progress. En tout cas, c'est hyper bizarre parce que Anna Gatsby, j'ai un collègue qui me disait mais c'est super intéressant, le propos est génial, et en même temps tellement il me disait ça, je me disais mais tu te rends pas compte qu'en fait moi c'est la première fois que je vois quelqu'un qui me ressemble dans un média de masse, quoi. Se rendre compte que c'est la première fois que de voir une butch qui, je sais pas si elle définit comme butch, mais en tout cas de voir une lesbienne masculine comme ça, qui a la classe, qui est sur une scène, qui est connue, qu'on applaudit et tout, ne grandir sans ça jamais, c'est quelque chose que lui, par exemple, je me disais, il peut pas s'imaginer ce que ça représente pour moi, quoi. Moi, quand je regarde la série Working Progress, je me bouffe les ongles, je suis trop angoissée, je suis trop émue. Enfin, c'est aussi un manque de représentation et de mise en avant de ce que peuvent ressentir les personnes butch, comme plein d'autres catégories de la population. Hein. Je pense que c'est juste un marqueur de la discrimination ou quoi. C'est juste d'avoir aucune visibilité, du coup, aucune place pour nos sentiments, aucune place pour se projeter dans qui on est, dans ce que c'est nos vies et tout ça. Et du coup, là, juste d'avoir deux personnes comme ça en quelques années, moi, ça me bouleverse, en fait. Ça m'émeut vachement, en fait. C'est un peu mon test, d'ailleurs. Je montre le spectacle d'Anna Gatsby à des gens, puis je leur dis « Vous avez pleuré ?» Et je me méfie des gens qui pleurent pas devant le spectacle d'Anna Gatsby.
2: même si mes parents auraient bien aimé que, à l'adolescence, j'aurais été la face garçon manqué et que je me laisse pousser les cheveux, je mette des jupes, etc. Ils m'ont jamais non plus humilié pour ça, ou enfin bon, c'est des petites vannes, mais rien de très méchant. Mais c'est vrai que moi, j'ai grandi dans un petit village avant Internet. Donc oui, je me rappelle quand j'avais 14-15 ans, j'avais une pote qui m'avait filé une biographie de Martina Navratilova et ça m'avait mise en joie tout bêtement parce que voilà, il y avait une autre lesbienne. Je savais où elle était. Elle était très très loin, on se rend compte. Mais voilà, il y en avait une autre comme moi. Et effectivement, Martina Navratilova est quand même relativement butch, on va dire. Elle assume bien de ce côté-là. Après, effectivement, quand Internet est arrivé, puis même la société a changé. C'est-à-dire que, par exemple, ce qu'on oublie, c'est que quelqu'un comme Kelly Lang, qui a eu une notoriété vraiment internationale, la fameuse couverture je sais plus qui est-ce, Cindy Crawford, je crois, qui la rase dans un fauteuil de barbier, a fait le tour du monde. Là, tu commences à te dire, ah tiens, elle me ressemble. Et ça passe, et le fait est qu'elle est incroyablement sexy. Après, oui, par le biais d'Internet, j'ai pu trouver des gens qui me ressemblaient et à qui je pouvais m'identifier. Je pense notamment à Léa Delaria, qui a été justement assez connue comme étant la comique lesbienne butch. Pour le reste, je te citerai bien Josiane Balasko dans Gazon Maudit, mais bon, c'était pas non plus... J'adore Balasko, je la trouve extrêmement sexy, mais pas dans ce film. Non, on manque vraiment, ça commence à venir, mais on manque vraiment de représentation de butch, quoi. Et quand on prend une série comme The L Word, les butch sont quand même assez rares. Hein. C'est éventuellement des butchinettes, mais quand tu accèdes à une notoriété ou quand tu y aspires, bah, il faut quand même être un petit peu, non pas se fondre dans la masse, mais être un petit peu plus passe-partout que ce qu'on associe aux butch.
0: Être butch aujourd'hui, c'est quand même beaucoup plus facile qu'à certains moments ou dans certains endroits ou quoi. Et enfin, en tout cas, moi, je trouve que c'est plutôt facile pour moi d'être butch par rapport à d'autres situations. Et je me dis la force qu'il a fallu pour tenir ça et justement pas se dire c'est tellement violent qu'il faut que je joue le jeu et rester dans ce truc-là. Et moi, il y a un truc, quand je croise des butch, il y a un truc qui me fait du bien en fait parce que je vois toute la résistance, je vois toute la violence et tout le truc de pas lâcher l'affaire, d'être qui on est. Et ça je trouve ça beau en fait. Et voilà. Et du coup, dans ces trucs d'histoire aussi, j'ai aussi redécouvert des trucs. Par exemple, on parle beaucoup de la chasse aux sorcières et puis de McCarthy qui va chasser les communistes, chercher les communistes et tout ça. Moi, je savais pas du tout, par exemple, qu'ils avaient aussi chassé les homosexuels et notamment les butch. Et il y a une chanteuse de blues qui est géniale qui s'appelle Gladys Bentley, par exemple, qui était super butch et qui s'est fait martyriser comme ça par l'administration américaine et qui a dû montrer qu'elle était féminine. Et du coup, moi, ça aussi, c'est un truc qui m'a vachement choquée. Et elle a dû faire un article, se mettre en scène qu'elle était redevenue une femme, qu'elle avait eu des injections d'hormones, qu'en fait, c'était un problème hormonal. Et du coup, elle a dû se renier complètement devant tout le monde pour montrer qu'elle était une vraie femme. Par exemple, ce truc-là de se dire... moi, j'ai entendu je sais pas combien de fois parler du macartisme à l'école. Jamais on a relié ça avec qui j'étais, quoi. Jamais on m'a dit « Ouais, en fait, toi aussi, t'aurais pris cher à ce moment-là. » Peut-être en tant que communiste ou quoi, mais en tout cas, il y a aussi ce truc d'effacer notre présence de l'histoire, effacer la répression, en fait, tout effacer de l'histoire, des traces qu'on peut avoir. Et voilà, moi, ça m'intéresse de... c'est aussi des projets de BD et de bouquins que j'ai, de remettre un peu en avant ces personnes qui se sont fait squeezer de l'histoire.

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1: Moi, je suis une femme, je vais dans les toilettes femmes, sauf quand il y avait vraiment trop de monde où je vais dans les toilettes hommes. Mais angoissant, je n'irais pas jusque-là. Par contre, ce que j'ai remarqué, c'est effectivement, quand je vais dans des toilettes où il y a beaucoup de public, je pense notamment aux aires d'autoroute, ça m'est arrivé que de croiser derrière du genre « Ah, mais c'est un mec ? Ah bah non, en fait. » Bon, ça va pas plus loin. Enfin, en ce qui me concerne, j'ai jamais été confrontée à pire.
2: Moi, ça m'arrive surtout à chaque fois que je vais à une aire d'autoroute. Parce que c'est vraiment le moment où tu croises des gens que moi, je croise peut-être pas forcément. On va pas dans les mêmes cafés ou je sais pas. Et ce truc, à chaque fois, je me retrouve devant le moment, je me dis, bon, est-ce que je vais me faire embrouiller par des meufs dans le truc des meufs? Ou est-ce que j'ai peur que les mecs captent que je suis pas un mec cis? Et du coup, c'est toujours ce truc où je suis vraiment à chaque fois que je vais... C'est le moment où ça me flash le plus, quoi. Après, ouais, ça m'arrivait pas mal de me faire embrouiller par des meufs dans les chiottes de meufs. Notamment une fois à Berlin, et j'étais vraiment choquée parce que Berlin, c'est plutôt pour moi les vacances et la pause de tout ça. Et c'était à l'aéroport, et je pense que c'était pas une berlinoise, quoi. Et elle me hurle dessus en me disant sortez en anglais. Et moi, j'étais là, mais vous êtes à Berlin là, stop quoi. J'étais vraiment très juste. C'est pas possible ça, c'est pas possible en fait. Ça, vous allez en voir plein des gens comme moi. Mais du coup, ouais, et ce truc ouais, dans Working Progress où elle prend une voix super aiguë quand elle arrive dans des toilettes pour montrer aux meufs que c'est une meuf, moi ça m'est arrivé plein de fois. Et ça m'est arrivé même à Toulouse, dans un centre commercial à côté de là où j'habitais, où une femme n'a rien dit sur le moment et a fait venir les vigiles. Et en fait, à la sortie des toilettes, je me suis retrouvée face à des vigiles qui m'ont dit « Vous devez pas aller dans ces toilettes, etc. » Et genre, en fait, j'ai ouvert mon blouson en disant « J'ai des seins !» Et je suis partie, ce qui était débile, mais je savais pas comment réagir. Mais j'étais tellement hallucinée, en fait, de me dire « Je vais me faire... Ils vont contrôler à quel point je suis une femme. Qu'est-ce qu'ils vont faire, quoi ?» Et ouais, c'est assez étonnant, ces trucs de toilettes... Ouais, puis c'est le truc de choisir en fait. Là aussi, c'est faut que tu te catégorises quoi. Il y a que deux chiottes en fait. Enfin, il y a les chiottes des mecs et les chiottes des meufs. Il y en a pas un troisième au milieu. Des fois, il y a les chiottes handicapées au milieu, ce qui est bien arrangeant pour moi. Mais après, les trucs des toilettes aussi, j'ai l'impression qu'aux États-Unis, ça a pris une ampleur avec le fait d'exclure les femmes trans des toilettes femmes. Enfin, où il y a carrément des connards qui ont légiféré là-dessus pour criminaliser le fait que les personnes trans utilisent les toilettes qui leur étaient les leurs quoi. Et du coup, je me dis ouais, ça cristallise aussi tout un truc que. Les gens, il faut qu'on rentre dans un toilette ou l'autre, mais en fait, ce qu'il y a derrière, c'est vraiment de l'assignation de genre, et il n'y en a que deux, et il faut que tu te conformes, quoi. Donc, ouais, mais tout ça est assez ridicule, quand même. Franchement. Je trouve qu'on a opposé, enfin, du coup, aussi, pas mal de lesbiennes, plutôt transphobes, ont opposé en disant « Oh, on a perdu nos bouches parce qu'elles sont devenues trans », ou des bouches vont dire « On en a marre d'être assignées tout le temps à « On est des hommes », et nous, en fait, on est des femmes masculines, mais on a besoin de dire qu'on est des femmes ». Moi, tout ça, ça me parle pas trop, en fait. Des fois, je me dis « Est-ce que je suis restée bouche et pas... que j'ai pas transitionné, par exemple, juste par... par manque de courage en fait de faire face à la transphobie. Je me pose la question franchement et j'ai l'impression que c'est pour moi c'est des stratégies mais je vois pas des fossés entre ces deux c'est des camarades j'espère être leur allié aussi et inversement et je vois pas de fossé en fait entre ces deux stratégies en fait.
3: Who you are right now in this moment is perfect and if that changes you'll be perfect in that moment too.
2: J'ai l'impression que j'ai un peu lâché là-dessus aussi. Avant, j'étais plus dans un truc de me dire « Ah, j'aime bien qu'on alterne ». Et puis même moi, je parlais de moi d'une manière où j'alternais les genres aussi. Ça, c'est quand j'étais en ville, dans un milieu plutôt exclusivement queer. Maintenant, j'habite à la campagne, à Hétéroland. J'utilise le féminin pour moi. Et personne ne me pose la question de mon pronom. Donc en fait, le pronom, il est féminin un peu de fait. Et j'ai un peu lâché là-dessus parce qu'en fait, ça m'importe peu, ça apporte peu à ce que je ressens. Mais si j'étais plus à l'aise avec ça, je pense que j'utiliserais les deux genres. Mais peu importe pour moi, vraiment peu importe.
1: Je dois avouer que bon, là aussi, je peux peut-être en remercier, on va dire, l'éducation que j'ai reçue. C'est-à-dire que voilà, on est comme on est dans l'ensemble, même si bon, on va passer sur les détails, mais niveau poids, ça n'a pas toujours été tout rose. Mais voilà, on est comme on est, quoi. C'est-à-dire que après, c'est pas des jugements de valeur. C'est-à-dire que moi, non, j'ai jamais eu envie de me faire réduire la poitrine. Pendant un moment, je me suis demandé si c'était pas ça qui me causait des problèmes de cervicales, mais en fait, non. Donc ça aurait pu être éventuellement une raison, mais pour le reste, je me suis jamais... C'est sûr que je fais des efforts pour perdre du poids, mais plus du point de vue santé qu'autre chose. Mais si certaines femmes butch ont envie de se faire réduire la poitrine pour être plus en accord avec leur corps, Bah, pourquoi pas, hein, je veux dire, après, c'est vrai que là-dessus, moi, j'aurais tendance à dire que plus on évite les opérations inutiles, mieux c'est, mais pour ces femmes-là, c'est peut-être pas inutile. Donc, non, on va dire, mon corps me convient, quoi. Je veux dire, on fait avec. Voilà, de même que, par exemple, je fais moins d'un mètre 60, il m'est jamais venu à l'idée de vouloir me faire allonger les jambes, comme ça peut arriver à des personnes qui sont vraiment de très petite taille et pour qui c'est quelque chose de pesant. Donc c'est pour ça, encore une fois, je jette la pierre à personne, hein, mais en ce qui me concerne, non, bah, on va dire j'ai le corps que j'ai, puis je fais avec.
0: Ça se fait pas, c'est pas bien, quand on est une femme. Ça se fait pas, c'est pas bien, c'est pas féminin.
2: Je pense qu'il y a des côtés où on se dit, ah super, qu'il y a des avancées là, sur des côtés, et puis sur d'autres, on se dit, c'est flippant. Je sais pas, moi, des fois, je pense beaucoup au film de Cabaret. Le film Cabaret avec Lisa Minnelli qui se passe à Berlin dans un cabaret où du coup ça avance pour eux, ils sont vachement libres. Berlin dans les années 30 c'était le paradis des gouines, et en fait de plus en plus dans la salle ils voient il y a des nazis qui s'installent, et puis eux ils sont dans leur bulle en se disant ça s'améliore pour nous, on a plus de droits, et à la fin voilà c'est 33 et l'arrivée d'Hitler au pouvoir. Et du coup je me dis est-ce que moi je suis un peu quand même dans ce truc là de me dire il y a des trucs qui avancent et tout ça, mais on est quand même dans un contexte global où que ça soit pour les personnes LGBT, mais aussi pour les personnes migrantes, pour les personnes racisées, pour les personnes trans, où il y a une ultra-violence en même vraiment très forte, et une montée de l'extrême droite qui est très... Enfin, même, c'est même plus extrême droite, c'est diffusé partout. Et du coup, voilà, je me dis, peut-être qu'on est dans notre bulle pour l'instant de progression, mais moi, je suis pas très... J'avoue que je suis pas une optimiste dans la vie, donc je suis plutôt à me dire, mince, il y a des nazis dans la salle.
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5: Et avant de terminer cette émission, vous allez encore entendre un petit mot de Rizzo et de Carole, parce que je leur ai quand même demandé ce qu'elles pensaient de leur poil. Voilà, avant cela, quelques précisions. La musique, eh bien c'était « I Wanna Be a Butch » des Reines Prochaines. Et vous avez aussi entendu un extrait de « Wild Geese Blues » de Gladys Bentley, grâce à Rizzo. Et il y a aussi eu quelques extraits de Cindy Foster dans la nature et de Butch Woman Talk About What It Means to Be Butch. J'en profite aussi pour vous dire que Lesley Feinberg a écrit Stone Butch Blues en 1993 et c'est un roman inspiré de sa vie en tant qu'ouvrière et lesbienne butch. Alors pas complètement autobiographique, certes, mais elle disait il faut avoir vécu la réalité pour écrire la fiction. Voilà, Lesley Feinberg aborde dans Stone Butch Blues les identités de genre dans un contexte de répression violente aux États-Unis dans les années 50. C'est un roman qui raconte les sexualités opprimées, les humiliations de la part de la police, les arrestations, les viols, la psychiatrisation des personnes déviantes, etc. Mais ça raconte aussi l'amour, la force, l'espoir, la solidarité. C'est un très très beau livre et en prime, Rizzo a fait la couverture de la version française. Voilà. Et tiens, à propos de livres, d'ailleurs, Carole a participé aussi à un livre Attirance, Lesbienne Femme, Lesbienne Butch, un livre paru il y a 20 ans déjà aux éditions Gay et Lesbienne. Comme ça, vous savez tout. Et puis, si vous voulez vous procurer le fanzine Butch qu'a co-réalisé Rizzo Boring et Sam et CC, eh bien, vous pouvez le trouver en ligne. Si vous tapez fanzine Butch, vous pouvez en trouver une version téléchargeable. N'hésitez pas, c'est en ligne.
2: J'aimerais bien avoir les cheveux plus courts et je souffre beaucoup en ce moment de devoir garder ces cheveux longs pour ces histoires de discrimination. Et du coup, je me dis ces poils-là, ils sont importants pour moi. Je crois qu'après, sinon, j'ai plutôt tendance à laisser pousser mes poils et à négocier avec comment je vais me faire emmerder ou pas. Par exemple, des fois, je me dis, ah, si j'ai les poils super longs aux jambes, je vais pas oser me mettre en maillot de bain ou je vais pas oser aller me baigner dans certaines situations ou quoi. Donc je me dis, ça me coûte moins cher à moi-même de mettre un coup de tondeuse sur mes jambes que de pas aller me baigner. Donc j'essaye de négocier comme ça entre ce qui est faisable et puis je me mets pas trop la pression, quoi.
1: J'ai passé des années avec un épilateur à m'évertuer, à m'épiler au moins les mollets, parce que les aisselles, ça faisait vraiment trop mal. Et puis au bout d'un moment, je me suis dit, mais pourquoi? Pourquoi ? Donc c'est vrai que, on va dire, je subis encore la pression sociale au sens où, ouais, de temps en temps, je me passe un coup de rasoir sur les jambes, sur les aisselles. Bon, on va dire, les aisselles, c'est presque plus... En été, c'est vrai que ça sent moins fort quand on les rase. Mais effectivement, oui, on va dire, mon rapport au poil, il a un peu évolué aussi avec la culture féministe que j'ai acquise. C'est-à-dire que, oui, je suis assez persuadée que... cette espèce de diktat d'avoir les aisselles lisses, les jambes lisses, voire même pour certaines l'entrejambe complètement épilée. On va dire voilà, pendant que les femmes s'épilent, elles pensent pas à la révolution. du coup, ça m'a pas mal décomplexé. C'est-à-dire, voilà, de temps en temps, quand même, quand je dois être jambes nues, quand je suis en short, quand je vais au boulot à vélo, par exemple, et que j'arrive en cuissard, des fois, je me dis, oh, oh là là, j'ai quand même les mollets poilus. Puis tu dis, oui, bon, je m'en fous, en fait, je vais au boulot, c'est pas grave. Donc oui, mon rapport au poil, on va dire, il est quand même plutôt décomplexé. C'est, oui, j'ai des poils. Je suis une femme, j'ai des poils. C'est normal.
5: Si vous avez aimé cette émission, eh bien retrouvez toutes les autres émissions de Du Poil sous les bras, parfois sur le site des radios partenaires, et puis sinon, elles sont toutes, les 18 qu'il y a eu avant et celle-là, sur SoundCloud, sur le SoundCloud de La Petite Blanc. Ça s'appelle Du Poil sous les bras. Vous allez pouvoir les trouver, et puis mais n'hésitez pas à les partager, à les faire découvrir. Si ça vous a plu, ça plaira sûrement à d'autres.
1: Ne laissez pas les gens vous embêter parce que vous êtes ce que vous êtes. 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
1: Hello, chers auditeurs de Radio Saint-Ferréol, c'est Steph Laref. Après avoir dérapé avec l'émission Dérapage, me revoilà en mode bazar avec ma toute nouvelle émission intitulée Bazar musical et qui a pour slogan la base de l'art musical. L'émission est diffusée le troisième lundi de chaque mois à 18h et rediffusée le jeudi qui suit à 20h. Le principe, c'est simple, c'est que la thématique change à chaque émission, c'est-à-dire que deux émissions consécutives ne doivent pas avoir la même thématique et donc ça permet d'avoir de l'alternance. Et du coup, les thématiques musicales peuvent être des styles, des localités ou autres. La thématique de l'émission pilote diffusée en juin dernier était de la musique venue de la Namibie. Maintenant, la thématique de cette émission est de la musique d'Ukraine. Alors, on va démarrer avec Odin V. Canoë et la chanson Oumenenemai Domou. C'est de la variété et la traduction signifie « Je n'ai pas de maison ».

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Alors, maintenant, nous allons retrouver Okean Elzi, qui est du rock, avec la chanson Baise beaucoup, qui signifie sans côté. Alors, je passe de suite.

Alors, bonjour, rectifiez le nom de la chanson, je me suis trompé dans le nom, c'est Baseball You. Alors maintenant, on va retrouver avec la troisième chanson ukrainienne qui s'appelle. La chanson s'appelle Na Adai, interprétée par une chanteuse qui s'appelle Domi I, et la traduction de Na Adai, ça veut dire Rappelle-moi.

Alors, vous êtes toujours en direct sur Radio Saint-Fé. Alors, radiosaintfé.com 94.2. Et là, la prochaine chanson, c'est Family Boombox ou Boombox. Il y a deux noms. Et avec une chanson rock, c'est Vactéram, avec comme traduction Au Gardien.

Alors, toujours sur Radio Saint-Fé avec l'émission Dérapage, pas Dérapage, Bazar Musical, voilà. Avec la prochaine chanson qui est interprétée par Kazka, avec comme pour chanson Placala. C'est de la variété et ça signifie à pleurer.

Alors, la prochaine chanson, c'est une chanson, on va dire, très connue, mais interprétée en ukrainien. Bon, je vais pas dire la traduction parce que j'avoue, je ne l'ai pas cherchée, mais il s'agit de Despacito en ukrainien. Voilà, donc, là, voilà.

Hello, hello tout le monde, vous êtes toujours sur Radio Saint-Ferréol. Alors la prochaine chanson, c'est une chanson folklorique ukrainienne ou ballade traditionnelle polonaise et ukrainienne. Elle s'appelle Ej Sokoli et elle est chantée par une femme et plusieurs bon, interprétations. Il existe plusieurs interprétations différentes de cette chanson. Et là, cette version, c'est une femme qui la chante et c'est voilà, c'est polonais-ukrainien, voilà, donc folklorique, pas traditionnel.

Alors, voilà, vous êtes toujours sur Radio Saint-Ferréol, radiosaintfé.com 94.2. Et j'ai oublié de dire la traduction de la chanson que nous venons d'entendre. Et ça signifie « Et les faucons ». Bon, concernant la chanson d'après, j'ai pas vraiment trouvé de, on va dire, d'interprète. Mais voilà, c'est Mized Ukrini, Hymne Nashoyi Sidi. Ta Svobodi, c'est du pop rock et c'est la première partie, c'est Nous sommes d'Ukraine et c'est l'autre traduction. Bon, la première partie de la traduction, la première partie c'est ça, et la deuxième partie de la traduction, c'est l'hymne de notre force et de notre liberté.

Alors, de retour voilà, sur Radio Saint-Fé, 94.2, radiosaint-fé.com. Alors, la prochaine chanson, c'est de Skofka. La chanson s'intitule Tchouti Hymne, et c'est du rap, et ça veut dire écouter l'hymne.

Bonjour tout le monde, rebonsoir. Ben voilà, et du coup, vous êtes toujours sur Radio Saint-Ferréol dans l'émission Bazar musical et spécial Ukraine. Donc, la prochaine chanson, c'est l'interprète, c'est The V.O. Voilà, bon, désolé pour la prononciation, j'ai eu un peu différente orthographe, mais bon, je parle pas ukrainien régulièrement. Donc, ça s'appelle Naikrashi. Voilà, et c'est ou The Best, j'ai vu les deux noms. C'est du reggae avec un début de saxo et passage, on dira, non ukrainien. C'est la traduction, c'est Vous êtes le meilleur. Donc, The View avec Naikrashi.

0: Alors, fini avec cette chanson, du coup, on rechange encore de stylo. Je sais, j'ai fait un peu exprès de varier un peu les styles. Alors, la prochaine chanson, c'est interprété par Yarmak. Et la chanson, c'est Dick Paul. C'est voilà, un mélange de différents styles, voire un peu guerrier. Voilà, c'est du rap rock. Et là, en plus, ça va bien avec la définition. De la chanson, quand vous allez voir le... C'est du... Je veux dire, la traduction, c'est chant sauvage. Donc, ça va bien avec le style, on va dire, musical. Donc, Yarmak, il y a en featuring avec Alissa.
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0: 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Voilà, bon, désolé pour le bafouillage. Donc, la prochaine chanson, c'est Burla, avec la chanson Ruski Corable. C'est du rap et la traduction, ça veut dire navire russe.
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Alors, la prochaine chanson, voilà, donc c'est Kalouche Orchestra avec la chanson qui s'appelle Stéphania, qui c'est un clip de la chanson de ukrainienne de l'Eurovision 2022. Donc, c'est le clip, c'est pas la, voilà, c'est pas ce qui est passé vraiment à l'Eurovision, voilà. Donc, c'est juste, voilà. Donc, c'est pas en live.

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Alors, la prochaine chanson, là, c'est donc Natalia Valeshaya avec la chanson Palala. C'est de la variété et la traduction, ça veut dire évasé.

Hello, chers auditeurs de Radio Saint-Fé. Vous êtes toujours dans l'émission Bazar musical, la base de l'art musical. Alors, nous arrivons à la dernière, on va dire, chanson, plutôt c'est une comptine qui durera même pas une minute. C'est une comptine ukrainienne qui s'appelle Soroka Vorona et ça veut dire corbeau pie.

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0: Merci d'être à l'écoute de RFI, les 17h à Paris, 15h en temps universel et 18h à Moscou. Le journal vous est présenté par Gilles Moreau. Bonjour Gilles.
1: Bonjour Caroline, bonjour à tous. Dans l'actualité, le détroit d'Ormuz, plus que jamais au cœur de la guerre au Moyen-Orient. Alors qu'Américains et Iraniens multiplient les frappes, Donald Trump déclare que les États-Unis vont en prendre le contrôle. De son côté, l'Iran prévient qu'il ne laissera pas les Américains s'ingérer dans la gestion de ce détroit stratégique. Emmanuel Macron présidera pour la dernière fois demain les cérémonies du 14 juillet à Paris. Dans l'immédiat, il reçoit les soutiens de l'Ukraine, suivre dans un instant. Au sommaire aussi, la multiplication des feux de forêt en Europe sous l'effet des niveaux de chaleur et de sécheresse, des niveaux exceptionnels. Au sud de Paris, la forêt de Fontainebleau brûle. Près de 1000 hectares sont déjà partis en fumée. 4 ans et demi après le début de l'offensive russe, les soutiens de l'Ukraine ne relâchent pas leur effort. Leur coalition, appelée coalition des volontaires, est réunie actuellement en sommet à Paris dans le cadre prestigieux de l'Hôtel des Invalides. Emmanuel Macron et Volodymyr Zelensky font partie des 37 chefs d'État ou de gouvernement présents. L'objectif numéro un du sommet est d'appuyer Kiev dans son double combat politique et militaire. Les précisions de Sofia Katsenkova.
2: Le sujet numéro un, c'est la défense anti-aérienne. L'Ukraine manque de systèmes capables d'intercepter les missiles russes. Les dirigeants d'une trentaine de pays vont donc chercher à accélérer les livraisons de capacités anti-aériennes en Ukraine. 8 pays et des industriels se retrouveront en parallèle au Quai d'Orsay pour travailler sur la production de ces systèmes, selon le chef de la diplomatie française, Jean-Noël Barrot. Le but de ce sommet, c'est aussi de préparer l'après-guerre. Cette coalition veut rendre plus crédible le projet d'une force multinationales qui pourraient être déployées en cas de cessez-le-feu en Ukraine. Des exercices militaires conjoints avec les pays de la coalition pourraient d'ailleurs être annoncés aujourd'hui. Toutefois, ces exercices auront lieu hors de l'Ukraine tant que les conditions pour un déploiement réel ne sont pas remplies selon l'Élysée. Pour Paris, l'enjeu de cette réunion est donc plus large que seul le soutien à Kiev. Il s'agit de forger une coopération militaire européenne plus étroite à l'heure où le bloc des 27 cherche à assumer davantage sa propre sécurité.
1: Le sommet de Paris sur l'Ukraine précède les traditionnelles cérémonies du 14 juillet qu'Emmanuel Macron présidera pour la dernière fois demain. Quelques 500 soldats des États membres de cette coalition des volontaires ouvriront la parade sur les Champs-Élysées. Dans son dernier discours aux armées aujourd'hui, Emmanuel Macron a mis en avant le réarmement en cours de la France avec un doublement de son budget de la défense en 10 ans. Dans ce contexte face à la Russie, la France hausse le ton. Jean-Noël Barrot, chef de la diplomatie française, a dénoncé ce matin sur BFM TV une vaste campagne de cyberespionnage et de sabotage attribuée aux Russes. Outre la France qui a promis des sanctions, le Royaume-Uni et l'Union européenne ont également été visés. Les précisions de Léonie Magro-Delbagno.
3: Dans son communiqué, l'Union européenne révèle que le 16e centre du service fédéral de sécurité russe, le FSB, contrôle plusieurs groupes de cybermenaces, dont un connu sous le nom de Turla. Depuis des années, Turla mène des cyberattaques d'ampleur croissante contre l'Union européenne et ses partenaires, notamment l'Ukraine. Parmi les pays ciblés, la France, l'Allemagne, la Pologne, Chypre, les Pays-Bas et la Finlande. En France, ces attaques ciblent des services de l'État depuis 2010 et depuis 2025, elles s'en prennent à l'industrie de la défense. En Pologne, les pirates sont allés plus loin en sabotant des infrastructures comme des centrales de chauffage urbain. Face à cette menace, l'Union européenne impose des sanctions à 9 personnes et 4 entités, dont des agents du renseignement militaire russe, le GRU, et des cybercriminels. Le ministre français des Affaires étrangères a précisé, je cite, que la France allait, elle aussi, sanctionner les responsables de cette campagne. Jean-Noël Barrot a également annoncé avoir convoqué l'ambassadeur russe à Paris, sans préciser de date.
1: C'était Léonie Magro-Delbagno du service international.
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1: On en vient au conflit au Moyen-Orient, alors qu'Américains et Iraniens ont multiplié les frappes ces dernières heures. Plus que jamais, les projecteurs sont braqués sur le détroit d'Ormuz. Nous en deviendrons les gardiens, déclare Donald Trump. Il affirme sur Fox News que les États-Unis vont en prendre le contrôle. Il annonce aussi le rétablissement du blocus des ports iraniens. De son côté, Téhéran prévient qu'il ne laissera pas les Américains s'ingérer dans la gestion du détroit stratégique. L'escalade au Moyen-Orient a ravivé les inquiétudes en Inde. Un marin indien est porté disparu depuis l'attaque de l'Iran contre un cargo au large d'Oman. 10 autres ont pu être secourus. La communauté indienne est très présente sur les routes maritimes du Golfe. Correspondance à New Delhi d'Abdullah Erali.
4: Cette nouvelle attaque contre un navire marchand réveille de mauvais souvenirs. Le mois dernier, 3 marins indiens avaient été tués lors de frappes américaines contre un pétrolier. Cette fois, c'est un cargo battant pavillon chypriote qui a été attaqué par l'Iran au large d'Oman. Sur les 11 marins indiens à bord, 10 ont été secourus et un est toujours porté disparu. New Delhi a fermement condamné cette attaque. Le gouvernement demande l'arrêt immédiat des frappes contre les navires marchands et le respect de la liberté de navigation conformément au droit international. La direction générale de la marine marchande indienne estime à 25 000 le nombre de marins indiens dans le Golfe. Au-delà du sort de ses ressortissants, l'Inde redoute une nouvelle escalade. Le pays importe près de 80% de son pétrole et une perturbation durable du détroit d'Ormuz menacerait directement son approvisionnement énergétique. Ce matin, les marchés ont immédiatement réagi. La roupie s'est dépréciée et la bourse de Bombay a ouvert en baisse. Abdullah Erali, New Delhi, RFI.
1: Alors que la canicule continue de produire ses effets, le temps très chaud et très sec favorise les incendies de forêt dans une partie de l'Europe. En Espagne, le Premier ministre Pedro Sanchez est en Andalousie aujourd'hui où 13 personnes ont trouvé la mort. En France, le ministre de l'Intérieur Laurent Nunez s'est rendu à proximité du grave incendie qui embrase la forêt de Fontainebleau, à une cinquantaine de kilomètres au sud de Paris, là où au moins 800 hectares sont déjà partis en fumée. Selon le ministre, le feu pourrait avoir une origine volontaire. Direction maintenant la Corée du Sud, pays qui vient de connaître sa première alerte maximale pour forte chaleur. On a frôlé hier par endroits les 40 degrés Celsius. À Séoul, la population a reçu sur ses téléphones portables des consignes à suivre. Un reportage de notre correspondante Camille Ruiz.
5: So Yu-jong est assise au bord de l'eau avec son fils, 10 ans, et son mari. Leurs jambes nues sont immergées.
6: Il faisait tellement chaud au milieu de journée que je ne pensais pas pouvoir sortir de chez moi. Mais maintenant que le soleil s'est couché, je suis passée par la rivière Cheongye en rentrant du dîner et d'une promenade dans le quartier. Maintenant, on se repose en famille et on se trempe les pieds dans l'eau de la rivière.
5: La quarantenaire semble satisfaite de la réponse du gouvernement en période de canicule, mais alerte sur la situation des personnes vulnérables.
6: Il faudrait veiller davantage à ce que les personnes âgées plus marginalisées que le reste de la population puissent échapper à la chaleur en été, en leur fournissant des climatiseurs ou alors en prenant d'autres mesures.
5: Sur la coulée, à l'ombre des ponts et des arbres, touristes étrangers et séoulites se mêlent. Près de cette rivière, rénovée en 2005, on peut gagner 3 à 6 degrés selon certaines études. Lee Ji-eun se promène avec sa fille et son fils, éventail à la main.
7: C'est vraiment rafraîchissant. Ne pas sortir, c'est faisable, mais sur le long terme, ça me semble difficile. En effet, les enfants ont besoin de prendre un peu le soleil et de se promener.
5: Sur son téléphone, elle a reçu un message des autorités. Boire suffisamment d'eau, maintenir une température fraîche à l'intérieur. Dans d'autres régions, le gouvernement conseille même d'arrêter toute activité extérieure. Camille Ruiz, Séoul, RFI.
1: À la Coupe du Monde de football, J-1 avant la première demi-finale. France-Espagne, demain soir à Dallas. Affiche très prometteuse entre la meilleure attaque et la meilleure défense du tournoi. Les Français sont arrivés hier à Dallas après 3h30 de vol depuis Boston. Ils joueront demain au stade Darlington, enceinte climatisée de plus de 70 600 places. Et elle est dotée d'un toit. En marge du tournoi, une affaire de racisme a éclaté autour de l'équipe de France. Mariano Rajoy, ancien Premier ministre espagnol, soutient qu'elle est de très haut niveau et ce, sans joueurs français. Et je vous propose d'écouter le commentaire d'Yvan Gasteau, historien du sport, spécialiste des questions migratoires.
8: Je trouve que les raccourcis, ils peuvent être dans tous les sens, hein, dans le positif comme dans le négatif. Hein, considérer que la France et l'Afrique, alors on pourrait considérer que voilà, oui, la France et l'Afrique, la France et le Maghreb, la France et toute son histoire, c'est l'immigration italienne, c'est l'immigration espagnole, et beaucoup de joueurs ont représenté tous ces éléments-là. Je trouve que ce sont des propos un peu vains, même s'il s'agit de valoriser les choses. La question, c'est la question, à mon sens, de la différence et de la gestion de la différence. La France peut se targuer aujourd'hui. Alors, c'est vrai que le moment est favorable, puisqu'on est dans une période où l'équipe de France ne pose aucun problème, où les joueurs sont irréprochables. Mais c'est une période qui, justement, fait que les joueurs ne sont plus mis en avant à l'aune de leur diversité, à l'aune de leurs appartenances familiales. Ils sont tous mus par une forme de patriotisme et je crois que ce moment-là est vraiment à retenir comme un exemple. Et tous ceux qui autour peuvent capitaliser sur des différences,
9: se cassent les dents.
1: Invité d'RFI Midi, Yvan Gasteau répondait aux questions de Paul Lonsin-Spinelli. Il est bientôt 17h10 en...
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11: Une sortie en famille au Gros du Roi vous est proposée par la MJC Centre Social Minichaise de Oust-sur-Sis le samedi 18 juillet à partir de 3 ans. C'est une sortie donc sur la journée en fonction du quotient familial. Les tarifs vont de 4 euros à 10,50 euros par personne. Pour vous inscrire et vous renseigner, merci de me contacter au 06 02 59 63 82. En juillet, la MJC Centre Social Minichaise de Oust-sur-Sis vous propose des ateliers en famille, parents-enfants, à partir de 6 ans. Le mercredi 8 juillet, théâtre d'impro. Le 15 juillet, cirque. Le 22 juillet, argile. Ces ateliers auront lieu de 10h à midi. Il est possible de s'inscrire uniquement à une séance. Les tarifs sont en fonction du quotient familial de 4 euros à 9,50 € par personne. Vous pouvez vous renseigner au 06 02 59 63 82. C'est aussi auprès de ce numéro que vous pouvez faire votre réservation.
12: Bonjour, bienvenue à la Baume Cornillane ce samedi 18 juillet à 21h pour le spectacle « Les âmes lointaines ». La Pangée vous propose une balade théâtrale avec l'incertaine compagnie. Adaptée de 5 nouvelles fantastiques de Maupassant, Blanche et Justin, personnages énigmatiques, envoûtants, semblent venus d'un autre temps. Vêtus de leurs costumes d'époque, ils et elles nous entraînent dans des histoires mystérieuses, étranges, dérangeantes, parfois même effrayantes. 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À bientôt et d'ici là, nous vous souhaitons de belles bulles de fraîcheur.
13: Et bonjour, ici La Cartouche, donc la bibliothèque autogérée, gratuite, place de l'église à Cré. Alors c'est l'été, il fait chaud, on cherche des livres à lire au bord de la rivière, sous les arbres. Et donc n'hésitez pas à passer à la bibliothèque pour lire, emprunter ou même discuter tout simplement. On sera ouvert les mardis cet été de 18h à 20h et voilà, on affichera en général toutes les permanences seront ouvertes à toutes et n'hésitez pas à venir nombreuses. À bientôt.
14: Bonjour à tous. Eh bien, Mastane, le 14 juillet prochain, la 5e édition des Arts Perchés dans le magnifique vieux village de Mastane, de 17h à minuit. Les jardins placettes s'ouvrent aux artistes, peintres, céramistes, photographes, sculpteurs et musiciens. On vous attend nombreux pour partager ce merveilleux moment estival qui a lieu tous les 2 ans, le 14 juillet. Donc c'est une manifestation organisée par les amis du Vieux Martane, une buvette et une restauration sur place. À partir de 21h30, bal sous les étoiles. À très bientôt pour ce merveilleux événement du 14 juillet. Merci.
15: La galerie Espace Liberté à Cré présente Proust. Une exposition collective de 5 artistes de la vallée d'Adrome. Malaya Mel, Ouliombe, Sébastien Magne, Obal et L'œil de Dan. Peinture, sculpture, photographie et images trafiquées se répondent autour d'une question commune. qu'est-ce qui se joue avant, pendant et après la création d'une œuvre. L'exposition est ouverte du 4 juillet au 22 août et mercredi, vendredi et dimanche de 16h à 20h et le samedi de 10h à 13h et de 16h à 20h. L'entrée est libre, Galerie Espace Liberté, 5 rue des Alpes.
16: L'assaut d'Aviation renouvelle son format de soirée estivale avec la cantine Ribonboule. On est dans un registre folk avec un artiste bien connu de l'assaut, Matt Elliott, qui viendra en solo. Mêlant un folk de chambre et une musique de cabaret d'Europe de l'Est, en passant par le fado portugais, le blues du Delta ou encore la mélancolie yiddish, Matt Elliott possède le don de réunir délicatesse, nostalgie et espoir dans le même morceau. Il s'inscrit dans la veine des grands songwriters tels que Leonard Cohen, Johnny Cash ou Lou Reed. Cerise sur le gâteau, la cantine Ribonboule ouvrira ses portes en amont du concert. Donc le concert aura lieu le 16 juillet à Chabeuil à 20h30 et on ouvre les portes à 18h pour l'accès à la restauration. Voilà, donc Matt Elliott en solo, au plaisir de vous y voir et c'est en prix libre. Bonne journée.
17: Bonjour, vous avez trois rendez-vous à Puy-Saint-Martin dans le merveilleux parc Adèle Clément. D'abord le 17 juillet à 20h30 avec un hommage à Michel Petrucciani. C'est à 20h30, l'entrée est au prix de 12 €. Le 18, le lendemain, aussi dans le cas de Jazz au Village, vous avez rendez-vous avec le Velvet Vibes. C'est un jazz vocal. C'est à 20h30, le prix d'entrée est à 15 €. Et vous avez aussi un autre grand rendez-vous, c'est le 26 juillet à 21h, toujours dans le parc Adèle Clément, un concert rock par Namaspamouche. Là, l'entrée est gratuite puisque le spectacle vous est offert par la mairie de Puy-Saint-Martin. Nous vous attendons très nombreux.
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0: Bienvenue dans l'émission plaisir partagé saison 2. C'est quoi? C'est un tiers de franche camaraderie, c'est un tiers de plaisante conversation, un tiers d'humour corrosif et un tiers de plaisir tout simplement à être là ensemble. Plaisir partagé, c'est aussi une équipe de chroniqueuses qui nous amène instruction récréative et étonnement à chaque chronique autour de la table. Nous avons 4 personnes au summum de la hype, mais ça n'a pas toujours été le cas. Nous avons affaire à des pirates issus de milieux obscurs. À commencer par Crazy Yo, qui nous vient tout droit du hooliganisme. On ne compte pas le nombre de sièges cramés au stade et les jets de bouteilles sur le gardien adverse. Il a laissé les fumigènes au vestiaire, mais l'amour du maillot revient au galop quand on s'y attend le moins. Salut Crazy Yo.
1: Hello.
0: Loulou la ferraille nous vient du monde de la récup et de l'emprunt longue durée, soudeuse et électronicienne, comme elle aime à dire. Elle a donné vie au plus grand sound system de vos festivals alternatifs. Elle est maintenant rangée du monde festivalier pour venir bricoler en studio. Salut Loulou. Yeah. Le baron Lucas, homme de main de mouvement politique non officiel, désigné par ses pairs comme la clé de voûte entre les couloirs de l'Assemblée nationale et les bunkers du grand banditisme. À cheval entre deux mondes, il n'aura jamais chuté. Est-ce qu'il est encore en affaire? Seul lui le sait. Mais en attendant, il est avec nous en studio. Salut Lucas.
2: Bonsoir.
0: Atomic Léa, artiste engagée, fondatrice du mouvement On ne descend pas dans la rue pour cuire des merguez. Elle fera 8 ans de détention pour action trop artistique et trop radicale, jugée trop souvent par une société pas prête, pas assez ambitieuse. Trop modus boob, comme elle aime à dire. Elle finit sa carrière dans son propre atelier et à la radio, rangée officiellement de l'action radicale, mais jusqu'à quand? Salut Léa.
3: Hello everybody.
0: Et oui, des pirates en réorientation, c'est ce qu'on aime avoir autour de la table de plaisir partagé. Bonne émission.
1: Je t'avais déjà parlé de mes passes d'hooligan?
0: Bah oui, malheureusement.
1: C'est pour ça. J'ai arrêté, ça fait je pense 13 ans que je suis pas allé dans un stade de foot. Et j'y retourne pour la première fois depuis 13 ans dans 2 semaines.
0: C'est vrai?
1: Ouais.
0: Véridique?
1: Véridique.
0: Qu'est-ce qu'on va voir?
1: Eh ben à Marseille, bien sûr. À Marseille, et j'emmène mes sœurs, mes petites sœurs. Je l'avais promis il y a peut-être 20 ans que je les emmènerais un jour. Et j'ai tenu ma promesse au bout de 20 ans.
4: Bah, stylé.
1: Mais cool, j'ai trop hâte.
0: Et on est sur quel match dans 15 jours?
1: Marseille-Le Havre, ça devrait être tranquille.
0: Marseille-Le
1: Havre. Okay. Mais ça va être cool quand même.
5: Et quoi, Le Havre, c'est une équipe...
1: C'est une équipe pas très bonne, un peu lambda.
5: Seconde zone.
1: Seconde zone, tout
0: mais
1: à fait.
0: Mais outsider, peut-être que ça peut être la bonne surprise de la saison.
1: C'est mal parti pour eux.
0: Bon Loulou, est-ce que t'as passé un bon week-end?
5: Ah bah écoute, ça va, ouais, j'ai passé un bon week-end. J'ai marié, comme c'était moi qui avais fait la cérémonie, ma cousine.
0: Et tu dirais que c'était un beau mariage au micro, sachant que ça peut être entendu par ta cousine, de 1 à 10, tu mets combien?
5: Elle n'entendra pas. Si je me marie, ce ne sera jamais comme ça, ça c'est sûr.
0: D'accord.
5: Mais en vrai,
4: bonne réponse,
5: un...
4: putain, t'es forte.
5: C'était un beau mariage très bien organisé, très carré. On a très bien mangé.
4: Ah, ça fait plaisir. Alors.
5: Après, les deux sont cuistots, donc.
4: Ouais, doublement plaisir.
1: C'est eux qu'on fait à manger.
0: Ils étaient en cuisine pour leur mariage, c'est ça. Lucas, est-ce que t'as passé un bon week-end?
4: Si, gracias, je reviens d'une semaine en Espagne. Donc j'ai fait le sud des Pyrénées, donc c'est pas très loin finalement. C'est moins loin que la Bretagne, mais j'ai pu faire du VTT dans le désert et des randos de fou malade. Vraiment, c'était très très très beau. Je pensais pas, c'est la première fois que j'allais en Espagne. Mais mon niveau d'espagnol est vraiment à moins que zéro. Pour preuve, j'ai voulu commander des omelettes et on m'a amené des sandwichs.
5: T'as dit quoi?
4: Je vous le dirai pas. Okay. Mais j'ai vu un truc sur la carte, je me suis dit, mais ça, c'est sûr que c'est des omelettes. Et en fait, non, ça veut dire sandwich. Mais voilà, j'étais à ce niveau-là d'espagnol.
0: Petit test espagnol, quelle heure est-il?
4: Non, vraiment, je peux rien faire.
0: Il y a rien qui sort, quelle heure est-il? Ça marche pas.
4: Non, en plus, je mélange avec l'italien, enfin, c'est une catastrophe, ouais. C'est horrible. Donc, je me suis dit en revenant, tiens, j'aimerais bien réapprendre l'anglais.
0: Et ne plus jamais mettre les pieds en Espagne.
4: Parce que je suis mauvais en anglais et après apprendre l'espagnol. Je préfère mille fois être une loutre.
1: Ah bah oui.
4: Non, bah on s'entend que l'autre.
5: Je mange plein de trucs. J'arrive pas et toi à parler. Je participe à la préservation des zones
4: rivières.
5: Aquatiques.
4: Oui, d'accord. Oui.
0: C'est parce qu'on n'a pas fait d'échauffement de la bouche. Allez, c'est parti. C'était quoi ta petite chanson déjà, Lucas? La bedaine, là.
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0: Merci, c'est bon, merci. Alors, en parlant de sous-côté, sur-côté, ça tombe très bien parce que nous avons un petit quiz de surcotage. C'est le quiz anti-mainstream. Qu'est-ce que ça veut dire ? Ça veut dire qu'au fond de nous-mêmes, nous avons des choses que l'on trouve largement surcotées. Mais on n'ose pas tellement le dire en société parce que tout le reste de la société valide complètement ces choses.
4: Moi, j'ai un plat, c'est les lasagnes, et je dois le dire.
1: Ah non, mais ça, c'est un scandale, par contre.
4: Et je trouve ça, je vois pas l'intérêt. Genre,
5: attends,
4: j'en ai
5: attends,
4: deux.
5: Tu manges plein, attends, je vais m'énerver. Tu manges plein de gratins de ravioles et t'es en mode les lasagnes, je comprends pas.
4: J'ai jamais fait de lasagne de ma vie, à part quand on était à plusieurs et qu'il fallait aider à faire. Mais genre de mon plein gré, jamais j'ai commandé un gratin de lasagne. Jamais j'ai dit ouais, j'aimerais manger des lasagnes. Je trouve ça un peu naze, de mais... ouf. Mais j'imagine que des bonnes lasagnes, ça doit être très bon. Mais c'est comme le chicken carné pour moi. C'est nul à chier.
5: Mais c'est pas pareil. Un chicken carné,
1: ouais,
5: je suis d'accord.
1: Mais insulter une nation.
4: À chaque fois, on dit qu'est-ce qu'on pourrait faire comme plat quand on est
5: collectif,
4: plat.
5: Collectif,
4: tout
5: grave.
4: Le monde dit chicken carné.
1: C'est vrai que tout le monde dit chicken carné.
4: Trop chiant. J'ai jamais fait ça.
1: C'est tout le monde à chaque fois du chicken carné.
0: Mais je pense qu'on n'a jamais mangé des vrais et des bons.
4: Non, mais bien sûr,
1: mais c'est bon, c'est bon.
5: Oui, mais c'est pas non plus ouf.
1: C'est pas incroyable.
5: Mais les lasagnes, je comprends pas.
1: Ah, les lasagnes,
4: mais moi non plus. Mais tout le monde dit ça.
5: Le fromage, la texture, je sais pas. Ok, on va faire un repas plaisir partagé et on va faire des lasagnes à Lucas.
4: Mais faites-moi aimer, en vrai.
5: On pourrait te faire goûter pendant une émission. Ah, non. On n'a pas le droit.
0: Mais j'ai un truc qui ressemble un petit peu, c'est pas tout à fait ça, mais je trouve qu'il y a un gros surcotage sur la pâte fraîche, moi.
1: Ah bah complètement.
0: C'est-à-dire que d'accord. Je trouve pas que ça apporte grand-chose.
1: Non, j'ai regardé une vidéo YouTube d'un chef italien qui dit il faut pas acheter des pâtes fraîches, ils font tout avec des pâtes sèches.
0: C'est un génie. Je veux son nom.
1: C'est lui, il a dit.
0: Dans le studio.
1: Pâtes fraîches, c'est non.
2: Et même pour les gnocchis, hein, parce que moi j'ai découvert que tu pouvais acheter des gnocchis pas frais. Et
5: ah ouais,
2: que ça marchait hyper bien.
4: Pas vrai?
2: Oui, pas frais, bah dans des trucs un peu.
4: Ah, sous vide?
2: Ouais, sous vide, mais pas frais.
4: Et après, tu les cuis toi-même, c'est ça que tu veux dire?
2: Ouais. Et tu peux les garder dans ton placard et tout. Non, mais vraiment,
5: j'ai dans le placard
4: c'est
5: en plus.
4: De la patate dure, sans eau.
2: Et ben ouais, c'est déshydraté. Donc après, tu les plonges dans l'eau.
4: Ça doit être extrêmement cher si c'est déshydraté alors.
2: Pas du tout cher.
4: Bon, bah, tu me mens alors.
5: T'as très envie de contredire Léa, Lucas.
2: Oui, j'ai bien compris depuis le début de l'émission.
4: Pardon. Mais je pense que c'est faux, c'est tout. C'est mon avis. Anti-mainstream.
0: Ouais, est-ce qu'on a encore quelque chose d'anti-mainstream? Ça peut être un objet du quotidien, ça peut être un aliment, ça peut être une personnalité.
1: Moi, je peux continuer sur les. On en a déjà parlé, on va pas revenir dessus, mais moi, la fondue, c'est vraiment mon.
4: Non, mais c'est
2: ah
4: mon
2: oui, avis. On l'a déjà dit.
1: Interdit de ouf. Et mon deuxième truc, que je déteste par-dessus tout, c'est le riz au lait.
2: On a déjà parlé aussi.
1: Ah, ben, j'ai tout dit. Ici, en
0: c'est
1: plus.
0: Vrai. Mais c'est bien de le redire.
1: Mais je vous le redis alors, le riz au lait, j'en peux plus au secours.
4: Personne ne mange du riz au lait, genre.
1: Il y a plein de gens.
4: À la cantine.
1: Ah non, gens, c'est vrai. Les gens qui aiment manger du vomi de bébé, ils mangent du riz au lait.
5: Mais arrête. Bernard, il fait un très bon riz au lait.
1: Bah, Bernard, je vais bien tester. Ah,
4: je pense que j'ai jamais mangé un riz au lait. À part peut-être à la cantine.
0: Bon, c'est simple, à la prochaine émission, on fait un plat de lasagne, les gnocchis sèches et du riz au lait pour Yoann. On essaie de convaincre tout le monde.
5: Tu veux pas faire une pause musicale?
0: Si vous voulez, on fait une petite pause musicale. Allez, c'est parti.
5: Oh, la ressource ne fonctionne pas.
4: Bon, on fait semblant.
1: Elle est trop belle. Cumbia.
0: Quand on le fait scanner, c'est mal à la playa. Allez, Lucas, comment une omelette, Lucas? Comment une omelette? C'est bon, non?
4: Je veux pas dire.
0: Et bienvenue dans l'émission Chill Fit, la seule émission qui te permet de faire du fitness assis à ton bureau ou dans ta voiture. Et oui, chère auditrice, toi qui ne t'es levé que pour aller aux toilettes ou pour prendre un café, nous avons pensé à toi. Tu vas pouvoir faire ton fitness quotidien à ton bureau ou dans ta voiture. Chill Fit, c'est le fitness des petits muscles, du micro-mouvement, parce que c'est mieux que rien. Est-ce que vous êtes prêts en studio?
2: Ouais.
0: Bien parti. Alors, c'est parti, on démarre avec un petit échauffement des doigts, on ouvre et on ferme les mains. C'est parti, 5, 6, 7, 8 et 1, 2, 3, 4, 5, 6, 7, 8. 1, 2, 3, 4, 5, 6, 7, 8. On va faire les poignets, on va pivoter les mains. 5, 6, 7, 8, 1, 2, 3, 4, 5, 6, 7, 8 et 1, 2, 3, 4, 5, 6, 7, 8. C'est bien en studio, tout le monde joue le jeu. Alors on va faire le bassin, on va mettre le poids sur la fesse droite, puis alterner avec la fesse gauche. 5, 6, 7, 8 et 1, 2, 3, 4, 5, 6, 7, 8 et 1, 2, 3, 4, 5, 6, 7, 8. Et voilà, c'était la séance quotidienne de Chill Fit, le fitness chill pour nos automobilistes et nos auditeuristes dans les bureaux.
1: Ouais, celles de sport sont sur la paille.
2: Ah, ça fait du bien.
0: Ça fait du bien.
1: Ouais.
0: Ah, ça a fait monter un peu la température en studio, même, j'ai l'impression.
2: Sachant qu'il faisait déjà très chaud.
1: Très, très chaud ce soir.
0: Alors, on va enchaîner par la chronique de Léa. Le cœur humain.

0: nous écoutent. Juste un petit aparté avant même de commencer pour vous prévenir que j'ai pas mis ma main devant ma bouche. Ce qui implique qu'actuellement, des milliers de microbes contenus dans les gouttelettes que je viens de propulser viennent d'atterrir un peu partout dans ce studio. Et oui, parce qu'à près de 100 km/h pour une portée allant jusqu'à 8 mètres, autant vous dire qu'un éternuement permet de partager au plus grand nombre tout son mucus. Plaisir partagé. Yann, tu nous parlais il y a un mois déjà dans une chronique palpitante de l'intersaison. Et ça m'a donné envie d'aborder ce petit mécanisme, parfois chiant, parfois même puant, j'y reviendrai, hein, qu'est l'éternuement. Écoute maintenant, justement, une nouvelle auditrice.
1: Marie-Claudine Billot, bonjour. Mais alors dites-moi, quand on éternue, qu'est-ce qui se passe en fait? Pourquoi on le sent venir avant? Et pourquoi, parfois, ce sont les autres qui le sentent après?
0: Eh bien, tout commence, Marie-Claudine, par une irritation de la muqueuse nasale. Une poussière, un pollen, des poils de chat, parfois même une lumière vive ou un air trop sec. Vous saviez ça?
2: Ouais, c'est oui. Fou.
0: Ça vient titiller les récepteurs sensoriels du nez, qui envoient alors un signal aux nerfs trijumeaux. Je prends la voix de Jamy, dans Près des Jamy. Nerfs trijumeaux qui, à son tour, envoie un message d'alerte au cerveau et qui déclenche le réflexe qu'on connaît. Inspiration profonde. Contraction du diaphragme, fermeture de la glotte et des yeux, et... Tchou ! Ah, merde.
3: C'était de la technique. Pour résumer, donc, voilà ce qui s'est passé en studio. Louise a cru qu'elle a été lancée sur un éternuement, alors qu'elle a été lancée pour lancer la régie, tout simplement. C'est-à-dire
0: c'est
3: le travail
0: mieux.
3: Qu'elle
0: c'est
3: fait
0: mieux.
3: Ici avec nous.
0: C'est encore mieux.
4: Je vais le mettre quand même.
0: Oh, ben on est peut-être obligé.
4: Voilà.
0: Bon, attends, bon. remets-le. Et voilà.
3: Il était mieux celui de Louise, non?
0: Ouais, finalement, bah, il était plus fort. C'était pas mal. Donc effectivement aussi, comme le souligne Marie-Claudine, il arrive que ça parfume ensuite la pièce. Vous avez des exemples, vous? Ça vous dit quelque chose, ça?
2: Ça parfume la pièce?
4: Je trouve ça très étonnant.
0: Eh ben, parce que moi, par exemple, mon père, quand il éternue, ça sent hyper fort le colza, voire le vieux miel un peu dégueu. Ça me dégoûte. Mais oui, ça fait des années que ça dure et des années que je me demande pourquoi. Donc je suis très contente que Marie-Claudine nous pose la question. Alors pourquoi? Ben, j'ai cherché. Et même si normalement un éternuement n'a pas d'odeur, ben parfois en fait ça expulse effectivement un mucus plus chargé en pollen ou en bactéries, notamment quand les gens ont des allergies saisonnières. Donc voilà, la prochaine fois qu'on passera devant un champ de colza, et on n'en voudra ni à mon père ni aux fleurs de dégager cette odeur.
3: J'ai un lien parfait entre les deux, qui est que j'ai entendu une histoire d'une personne qui racontait que pour avoir un orgasme, justement, elle avait besoin
4: que son
3: partenaire éternue.
5: C'est pas vrai.
3: Et donc, ça lui arrivait de devoir demander à son partenaire, qu'elle ne connaissait pas forcément très bien, enfin ça dépendait de son partenaire quoi, elle le connaissait un peu parfois, mais parfois pas très bien, bref, de lui mettre des cotons-tiges dans le nez pendant le rapport pour pouvoir qu'il éternue.
0: Mais c'est par empathie presque.
3: Eh ben, je sais pas. Mais on en parlera dans ma chronique, tiens.
0: Ah ouais, ça me fait plaisir.
3: Quiz,
0: j'ai hâte de savoir.
5: Incroyable.
2: Et par contre, lui, il devait jamais avoir d'orgasme, du coup.
3: Avec deux cotons-tiges dans le nez, ça va être difficile. You,
2: oui,
3: est-ce que sans transition, on passerait pas à ton quiz?
2: C'est un blind test, sauf qu'il n'y a pas de chanson. Juste, je vous lis les paroles, mais traduites en français.
3: Ah oui.
2: J'en ai prévu quelques-unes. Qu'est-ce que tu vas faire avec tout ce bazar? Tout ce bric-à-brac. Alors, c'est moi qui ai traduit. Hein. Ouais. Tout ce bric-à-brac dont t'as mal. Je vais te rendre sous. Te rendre ivre d'amour avec mes fesses. Mes fesses.
0: What?
2: Mes fesses, mes fesses. Mes fesses, mes fesses.
3: C'est Nicki
2: mes
3: Minaj
2: jolies
3: ou...
2: petites fesses.
4: My hands. Fergie.
0: My hands.
4: Et ça s'appelle Fergie. Les Black Eyed Peas.
2: Les Black Eyed Peas.
3: Très
2: bien joué.
3: Pas mal.
2: Qu'est-ce que tu vas faire avec tout ce bazar, tout ce bric-à-brac? Je vais te rendre complètement sous, te rendre ivre d'amour avec mes fesses. Mes fesses, mes fesses, mes fesses, mes fesses, mes fesses, mes jolies petites fesses.
3: Bravo.
4: Mais bon, on va partir. On s'en fout de la traduction.
2: Ah, mais humps.
4: Ouais. Ça veut pas dire mes formes.
2: Bah, tu peux traduire comme ça, ouais.
4: Mmh.
2: Bon. Genre, humps, c'est le mot qu'ils utilisent. J'ai vérifié la traduction. C'est aussi le mot qu'ils utilisent pour dire, par exemple, les bosses des chameaux.
3: Mmh. Peut-être qu'à vous dire ça, mes boss, mes boss,
2: mes boss de chameau.
4: Check it out.
2: Ok. Tu veux t'en aller, mais tu ne m'emmènes pas. Tu ne m'emmènes pas. Ton visage et l'amour sous un tilleul me rappellent tes yeux. Ah, c'est pas de l'anglais, là.
0: Tu vas être obligé de chanter. Ah.
4: Attends,
0: ah, c'est pas
3: l'anglais. C'est italien.
2: Non.
4: Shakira. C'est de l'espagnol.
2: Non.
4: Mmh. Ah ouais, bah.
2: C'est une chanson dont on a déjà parlé dans cette émission.
3: Ah, allez, la mélodie, ah, la mélodie. C'est roumain.
0: Ozone.
2: Oui.
4: Oh, non.
3: Tu me donnes ton point, Léa.
2: Tu veux t'en aller, mais tu ne m'emmènes pas.
1: Ah oui.
2: Tu ne m'emmènes pas. Tu ne m'emmènes pas. Ton visage et l'amour sous un tilleul me rappellent tes yeux.
3: C'est bien de savoir de quoi il parle. Bon, Léa, je te donne le point. Bravo. Enfin, je te rends ton point, quoi.
2: Eh, bébé, il fait si froid, je veux te réchauffer. J'ai la bonne température pour t'abriter de la tempête.
4: Sean Paul ?
2: Bien sûr.
0: Ah, oh, température !
2: Mon Dieu, meuf, j'ai la bonne tactique pour t'exciter. Et meuf, je veux être le papa et tu peux être la maman. Oh oh.
0: Excellent.
2: Une dernière, et là, c'est vraiment ma préférée.
0: Attends, okay. Tu ne la chantes pas ? Mais elle est dure à chanter. Hein. Oh, meuf.
2: Eh bébé, il fait si froid, je veux te réchauffer. 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
3: Ah oui,
2: t'es mon fort. 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
1: Pas mal, pas mal, joli.
2: Imagine, nous étions tous les deux face à l'air en train de passer dans la salle de bain. Comment ai-je pu oublier que lui avait donné un double des clés pendant tout ce temps, elle était là.
0: Chagui,
2: bravo.
1: Bienvenue sur Rire et Poisson, la radio.
3: Je préviens, j'ai vraiment rien.
1: Bienvenue sur Rire et Poisson, la radio premier sur le rire. Cette semaine, le thème, c'est Monsieur, Madame, attention, Monsieur et Madame Ricosson Cui ont une fille. Comment s'appelle-t-elle ?
2: Harry.
1: Eh non.
0: Léa.
1: Léa Ricosson Cui. Monsieur et Madame, peu plus de tes yeux de Maupoli.
2: Jean.
1: Non, Johan. Johan, peu plus de tes yeux de Maupoli.
3: J'en ai un.
1: Alors attends, j'ai pas fini. Monsieur et Madame, Fine ne vaut pas un odorat affûté.
2: Louise.
1: Oui. Louise Fine ne vaut pas un odorat affûté.
0: C'est trop drôle.
1: Et le petit dernier, Monsieur et Madame, Thor, il vit dans la rivière.
0: Lucas.
1: Lucas Thor, il vit dans la rivière.
3: Si, c'est pas mal, c'est pas mal. Bravo.
1: Toi, Lucas, t'as quoi ?
3: Mais j'ai pas compris celui de Louise, moi.
1: Eh ben, Louise Fine ne vaut pas un odorat affûté.
3: Ah, Louise Fine, ok.
1: Louise Fine.
3: Voilà, moi, c'est l'accent. Monsieur et Madame Donné ont une fille.
2: Donné.
1: Amande Donné.
3: Ouais.
1: Ah, j'en ai un autre qui est dans le style. Monsieur et Madame, ça alors, ont un fils.
3: Oh bon.
1: Robin. Robin, ça. Robin, ça alors.
2: Il est super bien celui-là.
3: Robin, ça. C'est pas mal, les vrais.
2: C'est, hyper drôle.
3: Madame, ça marche bien.
2: J'espère qu'il n'y a pas d'accident de voiture parce que les gens ont trop rigolé en conduisant.
3: Voilà, ouais, je pense.
1: Comme quoi, ça sert à rien de préparer, il suffit d'arriver avec pas grand-chose.
3: Ça fait écho à ce que tu disais la semaine dernière, comme quoi on ne pouvait pas boire plus de 6 litres d'eau par jour. En fait, on s'est rendu compte que les grands-mères anglaises, elles avaient des gros problèmes de reins parce qu'elles buvaient trop de thé et elles ne mangeaient rien avec. Et en fait, il faut manger notamment du sel pour que ça assimile l'eau que tu vas boire.
0: Sinon, ça sert à rien de boire du thé, quoi.
3: Non, sinon juste si tu bois trop c'est de trop. Thé, c'est, ouais. C'est pas bien, quoi.
1: J'aime beaucoup le je crois à la fin.
0: Mais donc,
3: chose assez incroyable quand même. Pardon de te couper. C'est que quand on mange très salé, qu'est-ce que ça fait ?
2: Fait pipi.
4: Non. On a soif. On
3: le ça donne oui. soif. Sauf que sans sel, on peut pas absorber l'eau. C'est quand même hyper malin, non ?
1: Tu dis quoi ? C'est une stratégie du sel.
0: J'ai pas suivi là.
3: Alors, tu manges salé.
0: Oui.
3: T'as très soif
0: oui,
3: après.
0: Oui, t'as très très soif.
4: Comme ça, tu assimiles bien.
0: Sauf que t'assimiles mieux.
3: T'assimiles mieux parce que t'as mangé salé. C'est quand même super bien fait.
2: Mm-hmm.

0: raconte n'importe quoi.
1: Pourquoi on dit courir comme un dératé?
2: Ah, je sais ça. C'est parce que les chevaux ou les chiens, pour qu'ils aillent plus vite, on leur enlève leurs rattes pour qu'ils aient pas de côté.
1: Ouais, bah oui, oui, mais les humains aussi.
2: Non, mais on n'enlève pas les rattes des humains pour qu'ils courent plus vite.
1: Pendant longtemps, on a cru que les rattes, ça servait à rien. Et en fait, ça s'enlève assez facilement, une ratte. Enfin, du coup, dans certaines opérations, on va être amené à t'enlever ta ratte. Et du coup, tu n'auras plus de points de côté. Donc, tu vas courir comme un
0: dératé. Mais tu ne vas pas courir plus vite, tu vas juste courir plus longtemps. Ouais. Bah, sans souffrir.
2: Mais ils font ça aux chevaux de course. Ce qui est abusé, d'ailleurs.
0: Bah, ouais, mais grave. Ça sert à quoi, la ratte?
3: Justement à ça.
4: Les points de côté. Et oh, l'émission de la dernière fois.
2: Bah oui.
4: C'est l'organe de la terre. Ça permet... Ça permet d'oublier les pensées, les angoisses. Là.
0: Avec le couscous végétarien.
4: Exactement.
1: Un autre syndrome, le syndrome du sosie.
0: C'est quand t'as un sosie, ça.
1: Non, c'est pas tout à fait ça.
0: C'est quand tu reproduis les mimiques des gens.
1: Non.
0: Ah, ouais.
1: Pas mal, mais pas du tout.
0: Syndrome du sosie.
4: Tu peux pas t'empêcher d'imiter la personne qui est en face de toi.
1: Ah, ouais, c'est bien ça. Pas mal, mais c'est pas du tout.
0: C'est écrit comment le mot sosie?
1: C'est plutôt une angoisse, c'est plutôt lié à quelque chose.
2: Le phénomène du sosie.
1: Ou le syndrome du sosie. C'est quelque chose en psychiatrie.
2: C'est une phobie, genre?
1: C'est pas une phobie, mais c'est quand même quelque chose qui est lié à...
2: Ah, c'est la peur de se regarder dans un miroir.
1: Non.
0: C'est la peur, l'impression d'être quelqu'un d'autre.
1: Pas loin, ouais, on s'approche.
2: L'impression d'être quelqu'un d'autre, d'une star.
1: Non.
2: D'une star.
1: L'impression d'être un sosie, quoi.
0: C'est moi du Alipa.
1: Je vais vous dire la réponse.
0: Ouais, dis-nous.
1: Eh ben, c'est d'être persuadé que l'un de nos proches... est en fait a été
0: Jean-Pierre
1: remplacé
0: Foucault.
1: Par un sosie.
2: Ah ouais.
1: Et que ce n'est pas la vraie personne que l'on connaissait auparavant. Ça, c'est un peu costaud. Mais
0: par un sosie. Ah, ok.
2: Et ça me fait un peu peur.
0: Oui, c'est la personne qui n'est pas dans son corps.
2: Bah, Louise, depuis qu'elle est rentrée, elle n'est pas un peu différente.
1: Voilà, bah, j'ai coupé les cheveux.
2: Ah, c'est ça.
4: Quiz préalable comme zénith, gilet, guitare, orange ou sucre.
2: Café.
4: Tous ces mots qui sont issus de l'arabe et qui ont transité vers l'Europe, et notamment la France, du général de Gaulle. Je ne voulais pas du tout conclure ma chronique comme ça. Ok, est-ce que vous avez des recos, vous?
0: Tu nous laisses bien.
2: C'est la période de passer après toi, là.
4: Oh, mais ça va, tu peux
2: t'es
4: dire...
2: T'es là avec tes trucs dans tes lots, là. Et vas-y, je regarde Heat, et vas-y, je regarde Manchester by the Sea, vas-y, je recommande des trucs dans tes lots. Et nous, moi, j'ai rien.
4: T'as rien? Mais t'as... Si, tu m'as dit que tu avais regardé un truc sympa.
2: Bah Manchester by the Sea, ouais, tu as recommandé. C'était très bien.
4: Ok, super. Lui, un petit reco?
0: Ouais, je peux recommander. C'est Léa Atomique qui parle. Je vais recommander Coco et le capitalisme. Une BD que m'a prêté Lucas, enfin que je me suis appropriée chez
1: oui,
0: Lucas.
1: Tu m'as volé chez moi, à temps de le dire, et j'ai retrouvé dans ta voiture une semaine après.
4: Ouais. C'est un vrai vol.
0: Sachant que
4: incroyable.
0: J'ai acheté le numéro 2 pour me faire pardonner, mais que je vais garder.
1: Mais je l'ai, mais je n'ai pas encore lu.
4: Attends, c'est-à-dire que tu l'as pris et Lucas, tu t'en es rendu compte?
0: Non,
4: en vrai...
0: Non, c'est moi qui te l'ai dit.
1: Ouais, mais je l'ai vu dans ta voiture,
0: oui,
1: et je me suis dit, tiens, marrant, elle a la même BD que moi.
0: Mais je n'avais pas vu que tu avais vu. Je te l'ai dit avant, après. Oh là, je m'embrouille. Non, et c'est une BD écrite par Tiens BD, qui d'ailleurs habite dans la Drôme, je crois qu'il y a un auteur de la Drôme, et qui est une BD sur toutes les choses du capitalisme complètement absurdes au travers de l'histoire notamment d'un gorille. Et c'est très très drôle, c'est plein de scénettes, c'est un humour vraiment très fin, ça fait du bien.
4: Ok, merci pour ces petits trocos. C'est la fin de l'émission. On est très contents de faire cette saison 2 avec vous.
2: Oui.
4: Et puis on se dit au mois prochain.
0: Ciao.
2: Ciao. Ciao.

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0: 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Épisode 1. Enquête d'un élément.

0: autopsie du 17 octobre 2025 sur réquisition du juge d'instruction du tribunal judiciaire de Grenoble à l'Institut médico-légal du CHU de Grenoble. Nom et âge de la victime indéterminé. Numéro d'identification IML 20 25 10 17 04.
1: Donnée de l'enquête. Le corps a été découvert inerte par la police de l'environnement de l'Office français de la biodiversité, service départemental de la Drôme de Eure.
0: Levé de corps. Le 17 octobre 2025 à 10h, le médecin légiste appelé sur place relève une température du corps de 10 degrés Celsius et une rigidité cadavérique permettant d'estimer la date de la mort au matin même vers 6h.
1: Examen radiologique. Examen par radiologie et scanner. Aucun résultat probant. L'imagerie générée par l'examen est assez illisible et informe.
0: L'analyse microbiologique indique que le corps est partiellement habité, en très faible proportion. Les habitants étant constitués de diverses microbes, bactéries, traces d'insectes et champignons.
2: Alors on va remuer un peu tout ça.

0: Ouh là là, là il se demande ce qui se passe.
1: Ça peut être des vers de terre, ça peut être des insectes, ça peut être beaucoup de choses. C'est pas que des microbes. Point de là. Les bactéries, elles peuvent être présentes, mais être au repos. Ben, c'est au repos, être en dormance, quoi.
0: On voit bien ça.
1: Si on prend les insectes, il y a un peu deux grands types. On va avoir des insectes qui vivent toute leur vie dans le sol. C'est pas forcément les plus communs. On va avoir certaines fourmis qui font ça. Et, mais plus en climat tropical, certaines termites. Par contre, on va avoir beaucoup d'insectes qui vont passer leur vie larvaire dans le sol. Souvent, c'est la famille des mouches, les diptères, hein, en effet. Donc, pour certaines espèces, en tout cas, la larve vit dans le sol. Et on va avoir la famille aussi des coléoptères, donc toutes sortes de scarabées en tout genre. Voilà. Dans certaines espèces aussi, on a la larve qui vit dans le sol. Mais par contre, l'adulte sort du sol lorsqu'il passe à l'âge adulte. Mais on a plein de champignons dans le sol, la plupart sont microscopiques, qui vont participer à décomposer les excréments des insectes, ou leurs cadavres, ou toutes les feuilles qui arrivent au sol, ou les fruits qui tombent, etc., etc. Toutes les matières organiques qui arrivent au sol peuvent être dégradées souvent par des champignons. Certaines matières comme l'alumine.
0: Oui, on voit cette matière qui est vraiment très noire, très. On sent que c'est riche, quoi. Il y en a des tout petits touffes.
1: Souvent, c'est des champignons microscopiques qui vont aider la plante dans sa nutrition en allant chercher certains éléments nutritifs, en allant chercher de l'eau dans des endroits auxquels la plante n'a pas accès, la protéger contre certaines maladies, structurer le sol au voisinage des racines, et en échange, la plante leur donne du carbone qui vient de la photosynthèse. Donc il y a un échange gagnant-gagnant. Il peut y avoir d'autres types de symbioses, comme par exemple les lichens, voilà, qui vont vivre en symbiose plutôt avec des algues. Alors algues, ça ne veut pas dire grand-chose, hein. En tout cas des trucs qui font de la photosynthèse et qui ne sont pas des plantes. Voilà. Et puis on va avoir des champignons
2: cafard.
1: Qui sont plus des... au contraire, des parasites. Voilà. Les champignons qui sont des parasites qui vont s'attaquer à différents organismes, des animaux, des végétaux, voire d'autres champignons, pourquoi pas. Tout arrive. Le ver de terre, alors je vais surtout parler du ver qu'on appelle anésique, c'est-à-dire du ver vraiment de l'ensemble de ces vers qui vivent dans des galeries verticales. Donc celui-là est particulièrement intéressant. Déjà, le simple fait qu'il fasse des galeries verticales, ça veut dire que c'est des voies de cheminement de l'eau préférentielles. Donc de l'eau qui pourrait ruisseler, hop, elle rentre dans ces galeries et elle se retrouve direct à quelques dizaines de centimètres sous la surface du sol. Donc ça permet de faire pénétrer l'eau beaucoup plus facilement dans la terre. Ça a du coup derrière une voie aussi de pénétration de l'air et aussi des racines. Donc c'est assez intéressant, rien que mécaniquement, le simple fait qu'il y ait ces galeries. Ensuite, il va aussi récupérer donc de la matière organique qui est en surface. Il va la mélanger dans ses intestins à l'argile et donc il va créer vraiment un mélange de matière minérale et de matière organique. Or souvent on appelle ça parfois le complexe argilo-humique et donc ça participe à créer la fertilité du sol, à faire créer une fertilité organominérale. Donc c'est vraiment effectivement un allié majeur de la fertilité du sol, hein, le ver de terre et notamment ces vers anésiques.
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Signe positif de la mort. La victime présente diverses blessures. Entaille. Ravine. Arrachement.

0: commence à voir par exemple des ravines, hein, voilà, des entailles de l'eau, voilà, l'eau qui s'écoule, qui entaille le sol. Tout ce qui était au-dessus, qui était une terre relativement meuble, s'est fait littéralement emporter par la crue. Donc là, c'était des dégradations assez impressionnantes. Environ 10 à 15 cm de terre arrachée. Et on voyait un peu comme une sorte de tôle ondulée. Donc les parties basses étaient les zones où ça avait été semé. Donc il y avait un tassement déjà. Et puis ça remontait un peu entre les rangs de semis de blé. Et donc on voyait vraiment cette espèce de semelle qui était à nu. Et ça c'est très parlant. Et puis on voit souvent en aval, au contraire, un peu plus bas, on voit le sol qui a été arraché au-dessus, qui vient s'étaler et qui vient recouvrir d'autres terres fertiles, ce qui vient aussi faire une perturbation aussi en aval. Donc voilà, donc ça c'est parmi les choses les plus, ouais, les plus problématiques, hein.
1: Cause de la mort. Suite à la description du corps et à l'analyse toxicologique, le corps donne des signes de surexploitation, arrachement mécanique et empoisonnement.
0: La plupart de nos pratiques culturales vont avoir un impact sur le sol. Alors déjà, le travail du sol, ça, il peut avoir un gros impact. Alors là aussi, le travail du sol, de quoi on parle? Est-ce qu'on parle d'un labour? Est-ce qu'on parle d'un travail à la grelinette? C'est pas la même chose, ça va pas avoir le même impact. Mais effectivement, on participe quand même à le perturber. Le fait simplement d'enlever la végétation qu'il y a dessus, de bouger la terre de surface, ben, ça va perturber les organismes vivants qu'il y a dessus et ça va un peu altérer sa structure. Et ça peut, alors dans le pire des cas, vraiment, si vraiment il est trop appauvri en matière organique, si l'activité biologique commence à disparaître, on peut aller jusqu'à l'érosion du sol. Donc là, c'est vraiment, malheureusement, c'est très fréquent, mais c'est quelque part la détérioration la plus grave que l'on peut avoir, parce que là, c'est la perte nette du sol. La terre s'en va et part à la mer. Après, il y a malheureusement beaucoup d'autres dégradations. Il peut y avoir du tassement, par exemple, hein, du tassement si on circule avec des grosses machines ou si on marche même avec nos propres pieds ou les troupeaux qui circulent. Voilà, la pluie sur un sol qui est à nu peut provoquer des tassements, soit en surface, soit en profondeur, qui vont gêner le développement des plantes et gêner aussi le fonctionnement du sol globalement. On peut avoir bien sûr des pollutions. On peut penser aux pesticides, tous les pesticides que l'on peut mettre, ou aussi des pollutions qui viennent d'origine industrielle, hein, ça peut arriver, hein, voilà, des pollutions diverses et variées, bah, qui viennent aussi altérer sa qualité, qui peuvent perturber l'activité biologique. Voilà.
2: Madame la juge, l'accusé est prêt. Nous pouvons commencer la reconstitution.
3: Veuillez procéder.
4: On sait pas trop si c'est vraiment une enquête.
5: Il y a
6: déjà
5: personne à parler.
4: Ouais.
6: Il a été
5: associé.
6: Ah oui, c'est bon. Je vais savoir si j'ai les autres qui
4: nous ont Et on n'accède même pas là, tu vois, le député, le maire, le communément, qui accède les gens, ils sont plus. Ils font les travaux au niveau des forces de la planète. C'est les forces spéciales de police.
7: Personne, je vous confie. Oh putain! Ne vous l'avez fait tomber! Et vous êtes malade! Dites à vos collègues d'arrêter ça! Je ferai après, dites-leur d'arrêter ça!
8: C'est quatre grimpeurs dans un tout petit chêne pour sortir une copaine qui s'était perchée là-haut. Ils ont essayé de la menotter dans l'arbre. Il y en a un qui est au-dessus d'elle et qui la pousse vers le bas avec ses pieds. Et il y en a deux qui sont en dessous et qui la tirent vers le bas. Tout ça parce qu'ils l'ont menotté les mains dans le dos. Donc ils peuvent pas faire autrement que d'essayer de la descendre de force comme ça, comme des gros bourrins.
9: Pourquoi la belle-thèse prend le chemin de Pampanule qu'elle a pas le droit de prendre?
3: Alors qu'ils ont assez de quoi faire côté archéo, à côté de la départementale. Ils ont trouvé des vestiges intéressants, donc ils pourraient...
8: Il n'y a aucun système de sécurité qui a été installé.
3: Ils passent en plein milieu du champ, là. Qu'est-ce qu'ils font?
8: Ils ont failli péter l'arbre 10 fois, c'est n'importe quoi.
3: Ils sont en train de passer dans une parcelle qui leur appartient pas. Voilà, en train de tout défoncer et tout pétiller avec un engin lourd. Vous avez pas le droit d'être là! C'est une parcelle privée, vous voyez pas les limites de l'écologue? Elle vient délimiter là! Voilà cette limite-là, là, et là qu'il est en train de casser, là!
5: En fait, vous pouvez pas le faire tomber d'un arbre! Il est accroché dessus! Vous pouvez pas faire ça! En fait, si, vous êtes en train de le faire tomber d'un arbre!
6: Nom, prénom, âge. Ton nom, ton prénom, ton âge.
9: Robin, l'écureuil du jardin.
6: T'es pas aussi limité que t'en as l'air.
9: Les noisettes, les glands et les pommes de pin, les écureuils roux ne les voient plus qu'en rêve.
10: Des noisettes! Des sacs entiers de noix, de noisettes et de pommes de pin!
11: Et ce n'est qu'un début, mes amis. Chaque nuit, nous irons piller les gardes-manger des gris, les uns après les autres, jusqu'à ce qu'il n'ait plus de provisions.
6: On veut des noms, des lieux, puis des heures.
10: Ils ont beau essayer de se défendre, de tenir leur position. Que peuvent-ils faire contre une armée d'assaillants prêts à tout?
12: Les arbres, dans ma vie, ils ont une place... Enfin, ils sont en haut de la pyramide. Moi, j'ai besoin d'aller en forêt, j'ai besoin de les voir, j'ai besoin d'échanger. Quand je m'accroche devant le ministère à Paris, j'ai ma main sur le platane avec qui c'est un dialogue... Enfin, ça reste mental, si vous voulez, mais j'ai besoin d'échanger avec le platane dans lequel je suis, avec dans les arbres dans lesquels je grimpe. Après, voilà, il y en a qui vont dire que je suis un illuminé. Ça me dérange pas du tout qu'ils pensent ça de moi. Mais je pense que si on se reconnecte un peu au vivant, comme je le fais, comme les amoureux des arbres le font, je pense que ça ira un peu mieux, quoi. Voilà. On a perdu cette connexion profonde au vivant, à l'arbre. Et c'est pas parce que ça parle pas que ça ne vit pas. Pourquoi ne pas les considérer? Pourquoi on ne pourrait pas avoir un échange, même ne serait-ce que mental, avec eux?
13: Alors, nom, adresse, profession. Alors, pour la dernière fois, nom, adresse, profession.
14: Pelleteuse.
15: Oui, ça m'embête. Les araignées, ça me fait chier. Les vers de terre, je sais pas quoi en faire. Une mouche, je trouve ça louche.
16: Je suis content.
17: De quoi?
16: Pour vous. Profitez-en. Dites-moi que je suis l'incarnation du mal. Dites-moi que je représente tout ce que vous haïssez. Quoi d'autre? Que je suis responsable de l'effondrement général des valeurs humaines et de l'ordre du monde. Que je suis le père des génocides. Dites vite ce que vous avez à dire. Vous n'avez pas beaucoup de temps.
18: Je n'ai pas l'impression que vous mesuriez la gravité de votre situation.

0: était faite sans raison.
1: Mais non, ça sert à nourrir les oiseaux.
0: Dire qu'il y a des gens qui s'en font une collection. Et qu'il y en a d'autres qui s'en font un gueuleton. Les fourmis, les lucioles, les amis, j'en ai ras-le-bol. Les guêpes et les abeilles courent moins et du pareil. Toutes ces créatures nous rendent la vie plus dure.
2: Mais je peux vous assurer que je ne serai jamais traduit en justice. C'est du délire. Je serai effectivement relâché. Je serai libéré pour les raisons mêmes qui vous font penser que je devrais être condamné.
3: J'allais vous dire d'aller en enfer. Mais je crois que vous y êtes déjà.

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1: Pour tourner le compost, nous aurons besoin de 4 poteaux en bois, d'une fourche bêche, d'une fourche à main, d'une fourche, d'un moyen d'irrigation,
2: irrigation.
1: Et de branchages épais.
3: Glou, glou, glou, glou.
4: Les branchages.
1: Commencez par marquer l'endroit où se tiendra la pile retournée à l'aide de poteaux en bois.
4: Bah, on va la mettre là.
1: Ceux-ci nous serviront également à monter un tas bien droit.
5: Tu m'aides, tu la portes ?
3: Non, ça va pas.
1: Pratiquez un bêchage à l'endroit choisi. Cela améliorera le drainage et facilitera l'absorption des nutriments par le sol.
4: Absorption, c'est dur à dire.
3: Ah, absorption.
1: Si vous le souhaitez, vous pouvez désherber la surface où se tiendra la pile à l'aide de la fourche à main. Cette étape est optionnelle.
4: Non, laisse tomber.
5: Ça, ça désigne ça. Il y a besoin effectivement d'une
1: arroser la surface
5: favorable.
1: Et placer les branchages épais sur 5 à 10 cm d'épaisseur.
5: Idéalement, qu'ils soient riches en éléments nutritifs. Donc ça va beaucoup dépendre par contre du matériau à partir duquel le sol s'est développé.
1: Nous allons commencer à retourner la pile.
3: Oui, commençons.

0: bien droit et bien carré afin de favoriser une décomposition uniforme.
1: Colombole. Oui. Colombole.
2: Ouais, trop salé pour du hanneton.
0: Ah. Replacez les végétaux qui débordent à l'intérieur.
2: Ah bah faut être sûr. Et un os.
3: Pas les os dans le
0: sol sous la pile d'origine sera très fertile.
1: Ah,
0: il ne sera donc pas nécessaire d'ajouter de compost à cet endroit pour la prochaine culture. Rassemblez les matériaux restants et terminez par un arrosage.
4: On n'est pas bien là.
1: Si. Jardin.
5: Ah oui. Toujours relancer la machine. On peut quasiment toujours relancer la machine. Il y a toujours au moins un peu d'une activité bactérienne qui est là. La pire des situations, c'est si le sol est complètement érodé, on n'a plus du tout de matière fine, on n'a plus que la roche. Donc là, effectivement, ça peut se faire, mais ça prend quand même quelques milliers d'années. Ça ne sera pas reconstitué à échelle humaine. La nature nous a prouvé depuis des millions d'années qu'elle sait très bien faire, quoi. Même des dizaines de millions d'années qu'elle sait très bien faire. Hein. On peut partir d'un sol, même un sol complètement, voilà, un sol, la rue goudronnée, là, si on abandonnait ça. Ça revient, et d'ailleurs, on a un exemple qui est à la fois dramatique et fascinant, hein. C'est la ville de Pripyat en Ukraine, à côté de Tchernobyl, donc une ville qui a été évacuée en 1986 suite à des plus graves accidents industriels de l'histoire, hein, c'est sûr. Et bien aujourd'hui, elle est en train de complètement se renaturaliser. Donc voilà, effectivement, on peut voir ce qui se passe quand la nature reprend ses droits, et ça va, c'est effectivement très intéressante. Très intéressante, voilà, une grosse partie de la végétation et même de la faune arrive à s'y adapter. Alors, peut-être que pour nous, ce ne serait pas possible, mais on voit qu'il y a beaucoup de choses qui s'y adaptent.

Un grand merci à Gilles Domenech, pédologue, interviewé à la fête du sol vivant à Chabrillan, organisée par l'association Compost et Territoire le dimanche 12 octobre 2025.

Le poète, vois-tu, est comme un ver de terre. Il laboure les mots, qui sont comme un grand champ où les hommes récoltent les denrées langagières.

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Sans le poète lombrique et l'air qu'il lui apporte, le monde est tout frais sous les paroles mortes.

0: Leclerc rentra aux Invalides avec son cortège d'exaltation dans le soleil d'Afrique. 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

La nouvelle magique et triste de Delmore Schwartz, publiée dans la Partisan Review, s'appelle « In Dreams, Begin Responsibilities ». Dans les rêves, les responsabilités commencent. Et je vais vous la raconter. C'est la nuit. En rêve, un jeune homme va au cinéma. Sur l'écran, la vie de ses parents défile. Leur vie avant sa naissance. Son père s'apprête à demander sa mère en mariage et marche seul. Seul dans les rues de Brooklyn, à la rencontre de sa belle famille. Depuis son siège rouge, l'enfant voit son père déambuler, rêvasser, et dans sa solitude hésiter. A-t-il vraiment envie de se marier, d'avoir un enfant, de s'installer? Le fils décèle la gêne du père au premier contact avec sa nouvelle famille, le courant qui ne passe que par intermittence avec sa fiancée, la timidité de celle-ci, l'assurance de celui-là, la peur qui régit leurs gestes à tous les deux, les envies contraires de ce couple fragile, leur corps qui marche ensemble vers Coney Island. Là-bas, l'enfant observe l'océan, passionné, et ses parents indifférents. Il pleure. Sur l'écran, il y a encore des sourires gênés, des gestes d'embarras, et soudain, son père qui ouvre la bouche, s'apprêtant, mais pourquoi, à demander sa mère en mariage. C'est alors que le jeune homme se lève et vers l'écran crie « Ne faites pas ça, ce n'est pas trop tard pour changer d'avis. » Tous les deux. Rien de bien ne sortira de ça. Seulement des remords, de la haine, des scandales et deux enfants au caractère monstrueux. À côté de lui, une vieille femme le force à s'asseoir. Restez calme, jeune homme, rasseyez-vous. Ce qu'il fait, mais quelques minutes plus tard, alors que son père et sa mère s'évitent, s'engueulent et s'obstinent pourtant dans le projet du mariage, le garçon se lève à nouveau. Qu'est-ce que vous faites de vos vies? La vieille femme, cette fois, irritée. Mais ce n'est qu'un film. Rien qu'un film, conduisez-vous de manière plus responsable à la fin. Dans la salle, un autre monsieur s'y met aussi. Vous responsabilisez ces gens sur l'écran, alors que vous faites n'importe quoi. On ne crie pas comme ça dans un cinéma. Pensez d'abord à vous avant d'accuser les autres. Qu'est-ce que vous faites, vous? Alors le garçon ferme les yeux. Ou plutôt les ouvre. Sur la vie des autres, quel pouvoir a-t-on? Et sur la sienne, bientôt il se réveillera. Le soleil autour de lui se sera déjà levé. Ce sera le premier jour de ses 21 ans. Il fallait être à la hauteur de ses rêves. Il fallait augmenter les doses. Être à la hauteur de ses rêves.

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